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1: Bonjour à toutes et à tous et bienvenue dans l'agenda culturel de cette semaine. Le printemps est arrivé pendant ce long week-end et comme un autre long week-end nous attend, je vais vous présenter toutes les activités à ne pas manquer pour la semaine prochaine à Tournon et ses alentours. À partir de demain, le festival Le Montreuse Rencontre met à l'honneur le théâtre à travers une programmation de spectacles vivants à découvrir en famille. Théâtre d'ombre, contes, marionnettes, spectacles professionnels ou amateurs, ce festival vous propose un programme varié, adapté à toutes les tranches d'âge afin de vous offrir une véritable aventure artistique et culturelle. Vous trouvez toutes les informations sur le programme, les tarifs et les dates des spectacles sur le site du mgc-airbus.fr. Mais on commence avec l'agenda. Vendredi 22 mai, venez peindre la fresque du parc de jeu avec l'artiste Judith Kansrin. Que vous soyez petit ou grand, expert ou débutant, le parc de jeu a besoin de vos mains. L'activité est gratuite de 16h45 à 19h45 et les dates suivantes seront le 29 mai, le 1er juin, le 5 juin et le 8 juin au même horaire. Après, Diclic en scène accueille Lou Nel, une artiste chanson français, pour une interview à 19h en direct sur Diclic Radio. Et ensuite, que vous soyez au point commun ou chez vous, vous pouvez suivre le concert qui sera également en direct sur Diclic Radio. Le concert commence à 20h et c'est au chapeau. Ensuite, le théâtre de Sycomore vous attend avec une création collective du groupe des 7 à 11 ans. Apocalypse Fragile Astérix est un spectacle à assister de 20h à 22h30 au théâtre Jacques Baudouin de Tournon. Le plein tarif est à 9€ et le tarif réduit est à 7€. Samedi 23 mai, le jour commence avec un parcours animé au moulin de la Vivance à Vaudevin. Un ancien moulin, rivière, un ruisseau proche d'un petit village typique de l'Ardèche verte. Venez découvrir la richesse écologique de ce refuge LPO. Il vous attend un parcours découverte des jeux autour de la nature, un expo photo et des boissons fraîches. L'événement est gratuit de 10h à 17h, non seulement le samedi mais aussi le dimanche. Le soir, à partir de 18h jusqu'à 22h30, c'est la nuit des musées au château-musée de Tournon. Venez profiter d'un cadre idyllique de nuit ainsi que l'accès complet et gratuit à l'exposition permanente ainsi que l'exposition temporaire Construire Chauvet 2. Et en plus, ne manquez pas la scène ouverte slam et concert plein word avec Blême au point commun. Blême, c'est la collision d'un poète et d'un architecte sonore. Entre uppercut poétique et live minimaliste, le duo drômois questionne nos blessures contemporaines avec intensité et ludicité. L'événement commence à 20h. Pour les fans du théâtre, le Chèvrerie à Cheminas vous présente De l'ombre, femme en résistance, écrite en 2019 au musée de la résistance de Vassieux en Vercours. Durant la Seconde Guerre mondiale, une professeure de lecture recrute des sympathisants pour l'un des grands groupes de résistants de la région. Elles sont discrètes, courageuses, très efficaces et leur travail est indispensable au fonctionnement de l'organisation de la résistance intérieure. Le spectacle commence à 20h30 et l'entrée est à prix libre et conscient. Dimanche 24 mai, à partir de 11h, venez profiter d'un brunch concert à la guinguette du Route 07 avec Stéphane Soulier, auteur-compositeur présent pour animer le repas. Au programme, il y a une chanson française et un espace jeu pour les enfants. Le soir, à partir de 17h30, les musiciens de l'ensemble instrumental de l'Airbus vous invitent à son concert annuel à la Saint-Donatien au cours de la Palette des Finales. Un événement gratuit et exceptionnel cette année avec la célébration et ses 20 ans et de la musique d'ensemble amateur sur la commune depuis 1860. Lundi 25 mai, la nouvelle exposition de peinture, photographie et dessin par Nadia Bonnard et Christophe Lotte vous attend. La visite est gratuite et possible chaque jour de 10h30 à 19h pendant toute la semaine jusqu'à dimanche 31 mai. Mardi 26 mai, je vous propose une chasse à trésors gratuite dans la vignoble du Baludic, une application qui vous guide à travers la chasse. Cela a lieu à Gervin et c'est accessible pendant tout le mois du mai. Mercredi 27 mai, un concert exceptionnel se tiendra au point commun, Gis Une figure importante et attachante de la scène rap slam sera présent au Point Commun. Armé d'un flow vif et clam, joue avec le public et livre de véritables performances. Le concert commence à 19h30 et s'est suivi par le Bœuf Jazz Manouche. Jeudi 28 mai, venez à la salle de chêne à Brun pour une conférence sur la communication animale intuitive animée par Pascal Beauvray. L'entrée est libre et l'événement commence à 20h. C'est la fin de cet agenda culturel. Profitez toujours bien de la culture locale et vous trouvez toutes les infos sur les sites des organisateurs.
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0: Épisode Tenir la distance, jour de chance. Décalage, heureux, heureux, heureux.
1: Pourquoi pas? Ce sera tout. Merci.

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0: Salut, ça va ?
1: Ouais, ça va et toi ?
0: Ouais, ça va.
1: Des fois on dit que ça va mais ça va pas. 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
2: Sébastien, bonjour.
3: Bonjour Charlotte, bonjour tout le monde.
2: Continuons cette série sur les corvidés qu'on a commencé la semaine dernière avec le grand corbeau.
3: Oui.
2: Et cette semaine, eh bien, ce sera une toute autre espèce, le chocard à bec jaune, qui nous donne quelques petites indications.
3: Exactement, sur la couleur de son bec, au moins. Ce chocard, donc, parce qu'on a commencé cette lignée, cette série sur les corvidés, mais aussi parce que cet hiver, il y avait un groupe de 300 individus à la compote d'Oussy. Parce que eux, quand ils prennent de l'altitude, ils se décalent un petit peu et ils connaissent pas les frontières.
2: Et ils ne passent pas inaperçus.
3: Donc c'est un oiseau au plumage noir, un bec jaune, orangé, hein, on l'a dit, légèrement incurvé. Il a les pattes rouges, comme le crave, parce qu'on parlera du crave à bec rouge.
2: Ah!
3: Qui aura le bec
2: rouge.
3: Ouais,
2: rassure-moi.
3: Charlotte. Exactement. Donc, qui aura le bec rouge. La queue est plus longue que les ailes, alors que le crave, la queue est de la même longueur. Donc, quand on les voit en vol et qu'on ne peut pas distinguer la couleur du bec, c'est un moyen de les distinguer. Et puis aussi, il est reconnaissable à son cri, qui est très différent de tous les cris de corbeau. C'est beaucoup plus aigu. C'est un mélange une note, tiou, tiou, et puis de tra, tra, tra. Mais, comme maintenant nous utilisons Xenocanto, que nous remercions, et nous remercions Alain Malengro pour cet enregistrement. Attention, vous êtes prêts? Voilà le vrai.

0: Ah oui, c'est très différent du grand corbeau.
1: Oui, et très différent de ce que j'imite. Et il fait 80 cm d'envergure.
0: Ce qui est moitié moins grand que le grand corbeau.
1: Que le grand corbeau. Donc c'est vraiment un petit modèle.
0: Alors c'est une espèce qui a l'habitude des hauteurs, mais qui vient vers les villages l'hiver parce que il se rapproche pour trouver de la nourriture.
1: Pour trouver de la nourriture, en effet, pour s'éloigner un petit peu de là où il y a trop de neige. Donc il vit dans les pâtures de montagne, il aime bien avec les falaises, des ravins, tout ça, au-dessus de la limite des arbres en été, et il descend en hiver. C'est pour ça que là on voit ce gros groupe à la compote et adouci. Tu l'as dit, il se rapproche des villages et puis des stations de ski.
0: Parce oui, que on voit souvent ski, quand on pique-nique.
1: Voilà, il vient l'hiver. Chaparder un petit peu ce qu'il peut récupérer. On le trouve au niveau des altitudes, c'est rigolo selon les lieux où on le trouve dans le monde. Il est entre 1200 et 2800 dans les Alpes, mètres d'altitude. Il est à 600 mètres dans les Balkans, donc très bas. Et il peut monter jusqu'à 5000 mètres dans l'Himalaya, très haut.
0: Il peut s'adapter en fait.
1: Il peut s'adapter, voilà, à l'altitude. Mais chez nous, c'est quand même une espèce d'altitude qu'on trouve en montagne. On ne va pas trouver ça dans la plaine.
0: J'ai une question là, est-ce que c'est la même chose que les choucas ?
1: Eh ben non,
0: pas du tout. C'en est un autre. Ça, c'est un autre corvidé.
1: C'est un autre corvidé.
0: Très bien.
1: Plus petit.
0: On pourra faire une chronique dessus, Sébastien.
1: Mais bien sûr.
0: Oh, c'est sympa. Merci.
1: C'est le seul qui a les yeux bleus.
0: Ah bon ?
1: Eh oui. Tous les autres ont les yeux noirs.
0: Waouh, j'ai hâte.
1: Donc c'est une espèce d'Eurasie, toute l'Europe et toute l'Asie. Au niveau comportement, comme beaucoup de corbeaux quand même, comme beaucoup de corvidés, pardon, il est très sociable. Donc il y a ces gros groupes qui ensuite se dispersent dans la journée en petits groupes pour aller se nourrir et ensuite ils se réunissent. Ils sont très bruyants, comme c'est leur moyen de discuter entre eux et de créer du lien. Ils sont très à l'aise dans les airs, ils paradent en hiver et au printemps comme le grand corbeau, ils font des figures dans tous les sens pour créer du lien social et pour épater madame. Et puis il y a des dortoirs de non-nicheurs, c'est-à-dire ceux qui ne sont pas encore aptes à la reproduction, ils se réunissent ensemble pour dormir.
0: Oui, parce que c'est une espèce qui est cavicole, qui va chercher à cacher en tout cas son nid et ses petits.
1: Tout à fait.
0: On va les retrouver en falaise, que ce soit des nicheurs ou non-nicheurs.
1: Oui, c'est ça.
0: Ok. Côté alimentation, c'est quand même différent que le grand corbeau.
1: Oui. Il va être moins charognard, même si un petit rongeur mort par là, il va pas se gêner. Mais il va beaucoup se nourrir d'invertébrés, de petits escargots qu'il va déterrer ou qu'il va déloger des crevasses. C'est d'ailleurs pour ça qu'il a ce petit bec incurvé, pour aller chercher les petites proies. Et puis, il va chaparder le sandwich à l'occasion, mais vous n'êtes pas obligé de lui donner à manger quand vous faites votre pause au ski. Et puis sinon, des baies, des autres fruits. Et il a tendance à faire des réserves. Quand il a abondance de nourriture, hop, petite fissure, il va planquer la nourriture là, puis il viendra la chercher quand il n'en trouvera pas d'autre.
0: Il est prévoyant, ce chocard.
1: Exactement.
0: Côté reproduction, ça commence un peu plus tard que le grand corbeau du fait de sa taille.
1: C'est ça. C'est un oiseau plus petit, donc il n'y a pas besoin de s'y prendre beaucoup plus tôt, comme le grand corbeau le fait, comme les grands rapaces. Donc reproduction fin avril, début mai. C'est un nicheur solitaire, donc il n'y a pas de colonie, mais ils peuvent accepter des voisins assez proches, mais il n'y aura pas de contact particulier. C'est, comme tu l'as dit, une espèce qui est cavicole, donc il va nicher dans une fissure, une crevasse, parfois sous le toit d'un bâtiment. Un nid qui est assez massif pour la taille de l'oiseau, qui est fait de brindilles, de radicelles et d'herbes. Il y aura 3 à 6 œufs. C'est la femelle qui va couver pendant 3 semaines, qui sera nourrie par monsieur. Et puis le nourrissage des jeunes par les parents se fait pendant 1 mois. Donc là, par les 2 parents, et non pas par qu'un seul.
0: Ouais, parce que là, c'est dangereux pour le jeune.
1: Eh bien non, c'est justement une autre logique. On avait vu pour le grand-duc et pour le pèlerin, parce que souvent souvent le nid est visible. Or là, comme c'est une espèce cavicole qui planque son nid, les deux parents peuvent aller chasser, il y a peu de risque que les petits se fassent voir et donc se fassent manger par le grand corbeau, par exemple.
0: Donc pas besoin de protection, les deux parents peuvent partir en quête de nourriture.
1: Exactement.
0: Formidable. Alors ça, c'était le chocard à bec jaune, à ne pas confondre déjà avec le grand corbeau, à ne pas confondre encore moins avec le crave à bec rouge.
1: Exactement, dont on parlera dans une prochaine chronique.
0: Mais oui, c'est super. Merci beaucoup Sébastien.
1: Eh ben avec plaisir.
0: C'était passionnant. On vous met les images en ligne sur radioalto.info et colocataire.com.
1: Tout à fait.
0: Et bien sûr, le lien vers Xeno Canto, notre nouvelle bibliothèque sonore, même si Sébastien, on adore tes imitations.
1: J'essaierai de continuer.
0: Merci Sébastien, à la semaine prochaine.
1: À la semaine prochaine.
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0: 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Bonjour à toutes et à tous et bienvenue sur, donc dans l'émission Le MAG, saison 6, épisode 35. Dans cette émission qui est Le MAG, nous donnons chaque semaine, le vendredi de 11h à midi, en direct évidemment et en rediffusion à 18h, la parole aux acteurs du territoire, qu'elles soient d'utilité publique, sportive, culturelle, historique, caritative ou encore environnementale. Et je suis accompagné de Carla à la technique de cette émission aujourd'hui. Bonjour Carla.
4: Bonjour.
0: Nous allons, dans cette émission ce vendredi 22 mai, prendre un peu de distance avec Touron-sur-Rhône, évoquer un festival qui n'en est pas à son coup d'essai, puisque ce sera la 3e édition, un festival fait par des jeunes, accompagné par une animatrice qui entoure ce projet et qui est aussi co-organisé par la FOL, la Fédération des œuvres laïques de l'Ardèche. J'accueille donc mes invités du jour, Mélissa, animatrice à l'IME de Soubéran.
5: Bonjour.
0: Ainsi que Jessica, qui est responsable donc comme de l'événement et qui est évidemment de la FOL, la Fédération des œuvres laïques de l'Ardèche.
6: Bonjour.
0: Et nous avons trois des jeunes de l'IME, Alésia, Gabriel et Léo, qui ont fait et qui réalisent et qui ont réalisé ce festival qui aura lieu samedi prochain. Ce sera le 30 mai. Bonjour.
7: Bonjour.
5: Bonjour.
0: Alors, pour commencer cette émission, non, je vous dis pourquoi j'ai un petit fou rire, c'est que je vois les réactions de Mélissa qui vit le truc. Ne t'inquiète pas, tout va bien se passer dans cette émission. Alors, on va commencer évidemment par l'historique de ce festival. L'historique de ce festival, puisque je vous rappelle que ce sera la 3e édition. Mélissa, depuis combien de temps le Festival Saint-Barth existe ?
6: Eh bien, comme tu l'as dit tout à l'heure, Romain, ça va être la 3e année. 3e année que les jeunes le préparent sur l'année. En fait, voilà, le Festival Saint-Barth se prépare sur l'année entière. Et c'est vraiment la réalisation de tous leurs projets qu'ils font au cours de toute l'année. Voilà.
0: Donc, la 3e année. Comment a été créé ce festival ?
6: Ah bah là, je vais laisser Jessica répondre.
0: Eh ben, Jessica.
7: Eh bien, ce festival, en fait, il est né tout simplement d'une envie qui était commune de pouvoir faire vivre, en fait, le château de Soubéran, qui est un lieu absolument magnifique. Tout le parc, en fait, était assez sauvage, on va dire, pendant des années. Et du coup, il y a une association, il y a plusieurs années, qui est venue, l'association Bivouac, qui a réaménagé tout le parc. Et en fait, quand on a vu la beauté de ces lieux, on s'est dit que ce serait vraiment un bel endroit pour faire un événement comme ça. Du coup, tout s'est construit comme ça sur vraiment cette envie de pouvoir faire vivre ce lieu, de l'ouvrir aux gens du coin, mais aussi au plus grand nombre. Et les jeunes avaient aussi cette envie. Voilà, ils font énormément d'actions tout au long de l'année. Il y a des artistes qui viennent, il y a des professionnels comme d'ailleurs Seb Dill qui travaille ici à Déclic Radio et qui bosse avec eux sur des ateliers radio. Voilà, ils avaient envie de faire découvrir tout leur travail aussi au plus grand nombre. Donc voilà, l'envie est venue de là.
0: Seb qu'on salue et qui est juste à côté de nous en train de faire des photos de ce beau moment qu'on passe ici donc depuis quelques minutes au studio de Déclic Radio dans le MAG. Alors comme tu l'as dit Jessica, le lieu du festival où s'est établi le festival depuis ses débuts et jusqu'à maintenant, c'est le château de Soubéran à Saint-Barthélemy-Grozon. Pourquoi avoir choisi ce lieu et qu'est-ce que notamment cela offre comme plus-value à ce festival ?
7: Eh bien, déjà, ce lieu, c'est l'Institut médico-éducatif de Soubéran. Donc, c'est un lieu qui accueille les jeunes tout au long de l'année. C'est un château, en fait, qui appartient à la Fédération des œuvres laïques depuis 1947, qui est alternativement dans l'année à la fois un IME et à la fois un lieu qui accueille des colonies de vacances l'été. Pour tous ceux qui y sont venus, la réponse est assez claire. En fait, quand on arrive, c'est vraiment un lieu magique, Le château est très beau et le parc de 21 hectares aussi. Et à travers le festival, en fait, on exploite la totalité du domaine. Donc, il y a des choses qui se passent au théâtre de verdure, au pied d'un séquoia géant. Il y a des spectacles qui se passent tout autour du château. Et puis aussi dans les différentes annexes qu'il peut y avoir, puisque cette année, on ne l'a pas encore dit, mais la thématique, c'est le 7e art.
0: Exactement.
7: Voilà. Et donc, le 7e art dit lieu plutôt sombre. Donc, du coup, il va y avoir aussi un peu plus que les autres années, des spectacles qui vont avoir lieu à l'intérieur.
0: Et on parlera évidemment du programme complet dans la dernière partie de cette émission, dans quelques minutes. Alors, on n'a pas encore entendu donc les trois jeunes qui sont en studio aujourd'hui. On a donc, je rappelle, Gabriel, Léo et Alésia. Vous, alors notamment Gabriel, je pense, et je le sais, ça fait depuis à peu près le début que tu es donc dans ce festival. Gabriel ?
4: Oui.
0: Comment tu as vécu donc les débuts de ce festival ?
4: Oh bien, on s'est amusé, on a fait beaucoup de projets, il y a eu beaucoup de monde, on a beaucoup rigolé.
0: Et parmi les projets que tu as fait, quels étaient ces projets pour nos auditeurs ?
4: Alors on a fait les histoires hantées du château de Soubéran, le DJ set et le plateau radio.
6: Ça, c'était le festival de l'année passée.
0: Et oui, parce que le DJ set, notamment, on vous voyait, hein, parce que vous étiez juste à côté au point commun, où vous travaillez sur des DJ sets. Comment ça s'est passé l'année dernière ?
4: On a mis de la musique pour danser tout le monde. Ils ont dansé. On a fini très tard. On était contents.
0: C'est important de faire la fête. On sent hein, notamment... Alors, C'est vrai que c'est des moments festifs, les festivals, et c'est important d'en avoir. Alésia, toi, est-ce que c'est la première fois ? Est-ce que depuis combien de temps tu es dans ce festival, dans l'organisation ?
5: Moi, je n'ai jamais participé dans le festival, mais c'est la première fois que je vais le faire et j'ai hâte, parce que j'ai entendu que c'est bien.
0: Tu as pu en entendre donc du bien sur les précédentes éditions ?
5: Oui.
0: Et toi, Léo ?
8: Moi, je ne l'ai encore jamais fait. C'est ma première année.
0: Donc, vous êtes tous les deux des néophytes du festival.
8: Oui.
0: Première fois, est-ce que vous vous sentez stressé par l'organisation à J-8 maintenant ?
8: Un peu, oui.
0: Un peu ?
5: Moi aussi, un petit peu stressé quand même.
0: Et on verra évidemment dans quelques instants sur quoi vous avez travaillé pour ce festival. Notamment, Mélissa, Jessica, est-ce qu'il y a des bénévoles qui travaillent dessus ?
7: Je t'en prie, Mélissa.
0: Mélissa. La patate chaude a été lancée.
6: Alors, il y a deux choses. En fait, il y a la Fédération des œuvres laïques qui organise le festival avec donc, tout le personnel est mobilisé donc, pour le jour J. Et il y a aussi, à côté, il y a aussi une association qu'on a montée en fait, au sein de l'IME qui est
7: l'amicale laïque du château de Soubéran.
6: Voilà, mais je cherchais pas le nom, je cherchais qui est, je sais plus le mot, moi je voilà, je bug en direct. Non, en tout cas qui est composé voilà, de parents de jeunes et aussi de professionnels. Donc en fait, on a aussi un peu la double casquette. On a notre temps à l'IME le jour J et on a aussi le temps qu'on consacre bénévolement pour ce festival parce que bah, ça prend beaucoup d'énergie et l'année passée il y a eu 1000 personnes donc cette année on espère avoir autant ou même plus.
0: Est-ce que vous avez une jauge notamment par rapport au lieu ou c'est vraiment la jauge est plus grande que 1000 personnes j'imagine Non.
7: Alors, la jauge on va dire qu'on peut aller à peu près jusqu'à 1500 personnes. Voilà, on espère que ça va grandir et si ça grandit, eh bien, on avisera pour pouvoir recevoir même plus s'il le faut. Mais là, c'est vrai que cette année, on est reparti à peu près en se disant qu'on aura à peu près cette même jauge, 1000-1200 personnes. On espère en tout cas, on a beaucoup communiqué et merci aussi à Déclic Radio pour ça.
0: Et bien, c'est avec plaisir qu'on le fait chaque année.
6: D'ailleurs, on parle de jauge et tout. Moi, je voulais parler parce qu'en fait, par exemple, les jeunes que j'accompagne, ils sont en classe externalisée à Marvis-Bouvier. Et en fait, et ben, par exemple, la sécurité, une partie de la sécurité, et pris en charge par Marius Bouvier, en fait. Voilà, c'est aussi un exercice pour les jeunes de Marius Bouvier qui sont en section sécurité. Ils viennent sur le site et ils sécurisent tout le site, toute la journée, le parking. Et du coup, c'est vraiment... En fait, ce festival, il permet de regrouper tous les partenaires avec qui on travaille. Et il y a aussi des intervenants, avec des artistes. Et c'est vraiment ça, le cœur du festival, c'est regrouper le maximum de personnes et ouvrir ce festival après au maximum de personnes, la culture pour tous.
0: C'est important et c'était important de le préciser, Mélissa. Juste avant de passer, notamment de parler des partenaires financiers, pour ceux qui ont déjà vécu le festival de l'intérieur, quel était votre meilleur souvenir de ces présentes éditions? On peut commencer par Gabriel.
4: Le meilleur souvenir que j'ai eu, c'était quand on a mis de la musique.
0: De la musique et
4: que tout le monde dansait.
0: C'est donc ton meilleur souvenir, mettre de la musique et voir les gens s'amuser et danser?
4: Oui.
0: Mélissa, ton meilleur souvenir?
6: Oh, la colle, tellement qu'il y en a depuis 3 ans. En fait.
0: Ah, il y en a beaucoup. Hein.
6: Je pense que le premier, un des premières ouvertures en fait, ou du festival, où il y avait eu les discours, où il y avait... en fait, le meilleur souvenir, c'est de voir le sourire des jeunes. Et ça, finalement, ce n'est pas un souvenir parce que c'est encore d'actualité. Mais il faut le vivre une fois. Il faut venir une fois pour le voir.
0: Et Jessica?
7: Ouais, je suis tout à fait d'accord avec Mélissa. C'est ces moments-là qui nous restent le plus dans le cœur. Mais artistiquement parlant, moi, j'avoue que gros coup de cœur.
6: Le Moonbao
7: que j'avais programmé sur la première édition, qui est un manège absolument magnifique de Mademoiselle Hyacinthe et compagnie, qui est une compagnie basée à Saint-Michel-de-Chabrianou. Donc voilà, on essaye aussi de faire vivre les acteurs culturels et artistiques locaux. Ouais, c'est aussi notre objectif.
0: Donc la joie donc des gens et le Moonbao.
6: Qui a donné vraiment le sourire, qui était impressionnant. Ah. La circassienne sortait de ce manège et tout le monde était ému et à la fois, c'était très très beau à la région.
0: C'est évidemment le point commun, on peut dire, hein, la joie sur les visages et évidemment qui sera et que vous reverrez cette année donc sur les visages avec cette belle programmation. On y reviendra évidemment dans quelques instants. Juste avant évidemment de faire une petite pause, je disais, les partenaires financiers, j'imagine que vous en avez pour construire un tel festival. Lesquels sont-ils, ces partenaires, Jessica?
7: Alors oui, alors évidemment, on a des partenaires associés dont on parlera après, qui sont plus liés à la programmation. Mais au niveau des partenaires financiers, il y a deux aspects. Il y a le financement de la pratique artistique des jeunes tout au long de l'année. Donc là, on est soutenu par la DRAC, par l'Agence régionale de santé et par la région, ORA. Et puis, il y a les financements de la programmation professionnelle du festival, puisque le jour J, au-delà de, évidemment des productions qui ont été faites avec les jeunes et de ça, donc, qui va être présenté, il y a également une programmation professionnelle avec des artistes locaux, comme j'ai dit tout à l'heure, mais pas forcément d'ailleurs. Et ils sont financés par le LEADER. Donc voilà, on a un financement de l'Europe par le LEADER, le département de l'Ardèche, la commune de Saint-Barthélemy-Grozon, le SDJES, qui est un service de l'éducation nationale, la CAF, la MSA. Et cette année, particularité qu'on n'avait pas les autres années, deux financements privés avec GAN Assurance et la Banque Populaire. Donc voilà, beaucoup de personnes nous suivent financièrement parlant. Et voilà, et du coup, c'est ce qui permet aussi la beauté de cette journée et la réalisation de ce festival.
0: Merci beaucoup, hein, Jessica, pour ce point sur les acteurs qui financent ce festival. Nous allons dans un instant, je vous le rappelle, évoquer avec les jeunes de l'IME. On a Alésia, Gabriel et Léo, ainsi que Mélissa, animatrice à l'IME de Soubéran. Jessica, qui est responsable communication d'événements, mais également évidemment de la Fédération des œuvres laïques de l'Ardèche. On va évoquer cet événement, on va évoquer comment vous avez préparé cette troisième édition dans un instant, et on va écouter par rapport au thème que vous avez choisi, le 7e art des bandes originales. Et on va entendre plutôt une première bande originale d'un film très connu dans les années 80. Si je vous dis Irène Cara, est-ce que ça vous dit quelque chose?
7: Pas du tout.
0: What a Feeling, de la comédie, du moins comédie musicale, on peut dire un peu de la danse, flash dance, que l'on va écouter dans quelques instants. Et je vous dis à tout de suite pour la suite de cette émission sur Déclic Radio.

0: Nous sommes de retour en direct sur l'antenne de Déclic Radio 101.1 sur la bande FM, déclicradio.fr sur internet, après avoir écouté la bande originale du film Flashdance avec le titre What a Feeling interprété par Irène Cara. Nous allons tout de suite parler de la préparation de cette conception de cette troisième édition du festival avec nos invités. Je rappelle, on a évidemment trois jeunes de l'IME, Alésia, Gabriel et Léo, ainsi que Mélissa qui est éducatrice à l'IME de Soubéran, donc, et Jessica qui est responsable communication de l'événement de la Fédération des œuvres laïques de l'Ardèche. Et j'avais un petit début de fou rire parce qu'on a Gabriel qui me disait un peu, qui faisait le geste de il parle, il débite. Et Gabriel, c'est quand même quelqu'un, on peut dire quand même, avec, j'irais, on sent que t'es là, voilà, on sent que t'es là. Et je t'ai côtoyé en tout cas plusieurs fois au cours de ces dernières années. Et tu ne laisses personne indifférent, c'est important de le préciser.
1: Merci.
0: Alors on va tout de suite parler donc de cette conception de cette troisième édition. L'année dernière, je vous avais reçu dans Flash Actu and Good Vibes et vous avez fait des initiations au mixage, on en a parlé, au DJing cette année. Est-ce que vous avez travaillé sur un thème? Alors j'imagine le thème, on l'a dit, c'était le cinéma. Mais comment vous avez travaillé sur ce thème du 7e art et qui a eu l'idée de ce thème? Est-ce que quelqu'un voudrait y répondre parmi les jeunes ou Mélissa?
2: Je vais lancer les idées pour que
3: c'est
2: ça arrive.
3: Estelle.
2: C'est global, c'est vraiment le thème, on en discute. Et puis en fait, l'année passée, c'était le cirque. La première année, c'est toujours aussi pendant la fête de la nature. Donc c'est toujours en lien avec la nature. Il y a eu le cirque et la nature. Et l'année d'avant, c'était la nature et la fête de la nature.
4: Ouais, la première année, c'était simplement Festival des Arts et de la Nature pour tous. Oh. Et c'était très divers. L'année dernière, on était plutôt sur la thématique du cirque.
2: Et là, c'est venu le cinéma. L'année prochaine, on a encore cherché. Mais du coup, les jeunes, moi, je vais laisser la parole aux jeunes. Mais ils ont fait deux courts-métrages et je vous laisse en parler. Courts-métrages, du coup.
3: Courts-métrages.
4: Les courts-métrages, Gabriel, tu sais, c'est les films.
3: Ah oui, non, c'est bon.
4: Les petits films courts.
3: Ok, d'accord.
0: Les joies du direct. Donc les courts-métrages que vous avez donc tournés, c'était sur quel thème et est-ce que vous pouvez nous expliquer notamment Gabriel, Alésia et Léo?
3: Sur le harcèlement.
0: Sur le harcèlement.
2: Le premier avec le harcèlement, oui, soutenu par Archaglo ici.
3: Après on a fait après c'était avec Oscar les vacances. C'était on devait tourner, on avait dû écrire une histoire. Après on a tourné au château et on a bien rigolé avec Oscar.
0: Et comment cela s'est passé, cette expérience
3: En fait, il est venu un mardi, avec Sandrine et Mélissa, on a proposé des idées, et les autres aussi. Après, il a fait en fonction. Après, il a écrit. On l'a revu jeudi, c'est tout lui qui a fait. Après, il nous a filmé mardi et jeudi. Après, on a finalisé. Et puis, voilà. Et puis, c'est grâce aussi à Paulette qui nous a prêté les costumes.
0: Et donc, c'est vous qui avez tourné dans ce film?
3: Oui.
5: Oui.
0: Et c'était compliqué, notamment, d'apprendre les textes?
3: Oui.
0: Oui. Et donc, cette expérience, vous avez donc tourné dans les deux courts-métrages?
3: Oui, on a tourné au lycée et au château.
0: Au lycée, donc, pour le premier, sur le harcèlement. Et le second, c'était donc sur quel thème?
3: Bonne question.
4: Alors, le second, du coup, c'est un travail qui a été fait avec Oscar Les Vacances, comme les jeunes l'ont dit, en collaboration avec la Maison de l'Image. Et du coup, pour ce deuxième court-métrage, ils ont tourné à deux endroits différents. Donc, au lycée... et au château.

0: Du coup, on voulait préciser aussi que ce court-métrage, il va être diffusé le jour du festival. Ils me font rire. Et que la musique originale, en fait, elle a été faite par Oscar. Donc Oscar Les Vacances, qui est vraiment un artiste complet, qui est à la fois vidéaste et à la fois chanteur. Et donc, il a composé la musique aussi, qui est très présente dans ce court-métrage. Il n'y a pas beaucoup de texte, il n'y a pas beaucoup de. Voilà, il n'y a pas spécialement de thème d'ailleurs, c'était plutôt les jeunes en fait qui l'ont.
1: Ah, le thème, c'est les jeunes qui ont ramené.
0: C'est
1: Ils
0: ça.
1: voulaient parler de l'amour, de l'amitié.
2: L'amour inexistant.
1: Et le titre du court-métrage, ça s'appelle L'amour inexistant.
2: Inexistant.
1: Vous y arrivez mieux que moi-même le dire. Bravo les jeunes.
2: C'est nous qui avons eu l'idée.
1: Oui, parce qu'en fait, tu as dit Oscar a tout fait, mais en fait,
2: Avec l'aide des jeunes.
1: Il a filmé, mais vous y avez pas.
2: Donner des idées.
1: Vous y avez tout fait, vous, en fait, les jeunes, vous pouvez être fiers de vous.
3: En fait,
2: Oui.
3: Oscar a plus composé, a plus créé le film, et nous, on a donné des informations pour qu'il crée.
2: Oui.
1: Oui, c'est ça.
2: Et en plus, il fera un showcase le jour du festival à 17h, donc soyez là.
4: Exactement, exactement, et on en parlera un peu plus donc précisément, hein, en précision, donc dans quelques instants. Alors, évidemment, y a aussi une idée, parce que c'est vrai que lors des festivals, il y a toujours des choix qui doivent être faits. Est-ce que c'est assez facile de faire un choix en communauté comme ça pour un
2: Non.
4: festival, ou est-ce qu'il y a des divergences des fois, Mélissa? Par rapport aux jeunes notamment, est-ce qu'il y a eu des discussions animées ou ça s'est
1: Alors,
4: plutôt bien passé?
1: en fait, alors, les projets, comment dire?
2: Elle nous force.
1: Oh non, j'aurais pas dit ça comme ça. Alors, au départ, pour chaque projet, les jeunes, c'est leur âge aussi. Ils disent non pour tout. Alors, je ne force pas, mais en fait, je leur rappelle leur engagement pour leur d'être là déjà. Et donc, du coup, après, en fait, c'est aussi mon travail de les accompagner à qu'ils prennent du plaisir. Et en fait, chaque projet, ils disent non au départ. Et à la fin du projet, ils me disent, on recommence quand? Donc,
4: C'est fort comme ça.
1: du coup, voilà, on ne force pas les jeunes, bien entendu. Mais on les accompagne à garder l'objectif qu'ils ont donné. Voilà, merci Gabriel de ta petite précision.
5: Et aussi pour
4: Oui,
5: dire,
4: Alicia.
5: au début, on n'est pas très d'accord pour faire les films, mais après, quand on voit le résultat, on est très heureux. Et merci Mélissa et nous.
1: Merci Alicia. Bah voilà, en fait, c'est vraiment, c'est ça le terrain, en fait. Voilà. C'est au départ, des fois, c'est un peu compliqué. Et puis c'est toujours ça quand on voit le résultat et en fait, qu'on voit les jeunes émus et qui disent on l'a fait et je l'ai fait. Et bah ça, c'est tout gagné en fait.
4: Là où je comprends, c'est que c'est compliqué à amener le projet, mais quand ils voient à peu près la concrétisation du projet, ils disent « Ah, on a quand
2: Oui,
4: même
2: c'est
4: bien
2: vrai.
4: fait de le faire
2: On fait beaucoup de projets.
4: ». Et mais c'est important d'avoir des projets, et
2: C'est
4: notamment dans le
2: vrai.
4: cadre de ce festival.
2: On mène des vies de dingue.
4: Alors, par rapport, Jessica, à la participation de la Fédération des œuvres lyriques, donc on l'a compris, le Château de Souverain, et on va dire que c'est la Fédération des œuvres laïques qui a ce lieu. Et en termes donc de logistique, pendant le festival, quelle est la contribution de la Fédération des œuvres laïques, à part ta présence sur le site?
0: Alors, on est trois à la fédération à s'investir sur le festival. Donc, moi, je m'occupe vraiment de la partie communication. Et cette année, j'étais avec les jeunes sur la question du plateau radio avec Mélissa. Ma collègue Elsa, elle s'occupe de la programmation, comme je disais tout à l'heure, plutôt professionnelle du jour du festival. Et avec les équipes de l'IME, on va dire, organiser les différents ateliers qui vont avoir lieu tout au long de l'année et qui vont donner un spectacle aussi à la fin. Donc cette année, c'est le cas, les jeunes l'ont dit, avec Oscar, Les Vacances et la Maison de l'Image, donc où il y aura trois temps forts. Donc la diffusion en fait du court-métrage des jeunes, dont ils ont parlé, L'amour inexistant, qui a été réalisé avec Oscar. Il y aura ensuite la diffusion du court-métrage d'Oscar lui-même, puis qui s'appelle 14 amis dans la tête, qui accompagne la sortie de son nouvel album. Et il a spoilé Gabriel, mais on est là pour ça. Du coup, un showcase donc de Oscar Les Vacances, qui aura lieu en direct aussi du plateau radio.
4: Waouh, eh oui.
0: Voilà, donc un beau moment. Donc le plateau radio a lieu de 15h30
4: Exactement.
0: À 17h30.
2: C'est tout.
0: Et ensuite, à 18h, il y aura le showcase d'Oscar Les Vacances. Donc c'est 18h l'heure du showcase.
4: Et je rappelle que le plateau radio sera assuré par notre collègue Seb.
2: Sébastien Hill.
4: qui est en studio et qui, quand Gabriel a dit c'est tout, il a fait non, mais c'est quand même déjà pas mal.
1: Oui, parce que là, on s'imagine une heure en direct là, là-bas, c'est deux heures de direct, non-stop.
4: Exactement.
0: Avec beaucoup d'invités.
1: Avec beaucoup d'invités et un travail vraiment en amont.
0: Ah oui.
1: Voilà, c'est.
4: Exactement.
0: Et juste pour finir oui. sur cette partie donc, des projets avec les jeunes, donc, les jeunes qui sont là aujourd'hui n'ont pas participé à ce projet-là, c'est un autre groupe, mais donc il y a un projet qui a été développé avec la SMAC, donc la SMAC de l'Ardèche, un projet avec l'artiste Maxime Dangle, et donc le jour du festival, il y aura un spectacle donc, AZ5 par la compagnie Trifon, donc, qui regroupe Maxime Dang, Jonathan Matisse et Tommy Rizzitelli. Et évidemment, la restitution du travail qui aura été fait avec les jeunes sur la musique électronique. Donc voilà, du coup, à la fois le travail qui se fait tout au long de l'année apporte du contenu au festival. Et puis, il y a également une programmation professionnelle qui est en dehors de ce travail qui est fait avec les jeunes. Et donc là, c'est ma collègue Elsa qui s'occupe de cette partie-là et notre déléguée générale Aline Bourgeat qui coordonne un petit peu voilà, les équipes entre la
2: Elle
0: fédération et l'IME.
4: Exactement, et on parlera évidemment de, on reparlera oui de la programmation dans quelques instants. Juste avant, il y a eu un événement, c'était ces derniers jours, Mélissa. Il y a des jeunes qui ont rencontré le préfet de l'Ardèche. Oui. Comment ça s'est passé? Est-ce qu'il y avait
1: Moi, je ne veux pas parler.
4: Ah, c'est Alicia.
1: Alicia qui va pouvoir parler de ça.
4: Comment cela s'est passé?
5: Au début, j'étais stressée, mais après, c'était bien parce que. J'étais heureuse de rencontrer le préfet. Voilà.
4: Et l'interview donc, sera retrouvée samedi prochain dans le plateau radio, je rappelle. Est-ce qu'il a pu répondre ou est-ce qu'il a répondu à toutes les questions que vous avez posées?
5: Oui, il a répondu dans toutes les questions.
4: Et est-ce qu'avant, donc tu disais que tu étais stressée avant de le rencontrer, est-ce que notamment pendant l'interview, il vous a permis d'être un peu plus à l'aise?
5: Oui, après on était plus à l'aise avec le préfet, voilà.
4: Et donc cet échange va durer combien de temps à peu près dans ce direct, Mélissa?
0: Alors l'échange, lui, il a duré à peu près 30 minutes. Le jour du direct, ça représente à peu près 10 minutes,
4: 10 minutes.
0: D'échange voilà, monté entre les filles et le préfet. Donc,
1: mais en fait, il n'y avait pas que les jeunes impressionnés.
4: Ah, il n'y a pas que les jeunes.
1: Non, mais quand même, il faut le dire, on arrive dans la préfecture avec un bel escalier. Voilà, le bureau. Enfin, avant
2: d'aller dire bel homme.
1: Merci, Gabriel. Je n'en peux plus du direct. Merci, Gabriel, de ton intervention. Non, alors, un bel escalier. Et puis, même quand on arrive, le drapeau européen de la France. Enfin, c'est vraiment c'est une expérience à faire et il a vraiment su nous mettre à l'aise et c'était chouette. Voilà. Et vous pouvez retrouver des vidéos, des photos de ce moment-là sur Facebook et n'hésitez pas d'aller voir et même Instagram. Et, et au moins, vous verrez aussi l'affiche du festival. Voilà.
0: Et oui, il nous a accueillis dans son bureau, dans son bureau, dans les locaux de la préfecture. Et c'est vrai que quand on va sur le Facebook de la préfecture là en ce moment, on voit une petite vidéo qui a été faite donc du coup par l'équipe du préfet où on revoit les filles, donc Luana, Alessia et Morgane qui ont interviewé le préfet. Et c'était voilà, un beau moment, il a su les mettre à l'aise. Elles étaient installées autour d'une petite table, vraiment un échange. C'était sympa.
4: Et c'est très intéressant. On écoutera évidemment le fruit de cette interview. Ce sera samedi lors du plateau radio. Alors, dans un instant, dans la dernière partie de cette émission, nous reparlerons du programme complet de cette édition 2026. Et on continue dans les bandes originales, avec donc le dernier Barbie, avec Margot Robbie et Ryan Gosling. C'est le fameux Dance the Night, interprété par Dua Lipa. Dans quelques instants, évidemment, on reparlera du programme. À tout de suite sur Déclic Radio.

0: Nous sommes de retour en direct sur l'antenne de Déclic Radio pour écouter Dance the Night, bande originale du film, dernier film Barbie, interprété par Dua Lipa. Nous allons dans un instant, et même tout de suite, parler de cette troisième édition de ce festival festive à Saint-Barth. Alors, on va parler évidemment du programme. Qu'est-ce qu'on pourra découvrir? Je rappelle que le thème, c'est le 7e art. En plus, en plein Festival de Cannes, fin du Festival de Cannes, c'est bien trouvé. Mmh. Et ça sera même le jour, en plus de ça sera pas le jour de la clôture, parce que c'est demain. Je viens d'y penser. Mais c'est vrai que vous êtes un peu dans le thème du moment. Alors, qu'est-ce qu'on pourra découvrir, Mélissa, Jessica, alors, et les jeunes?
1: Jessica, je pense qu'elle va bien décrire la programmation.
0: Oui.
1: Mais ce qui n'est pas marqué, c'est une petite surprise. Et moi, je spoil quand même. Eh bien, Festival de Cannes, ça fait penser à quoi?
2: Au tapis rouge.
0: Et il y aura un tapis rouge.
1: Merci, Gabriel. Gabriel, redescends, s'il te plaît. Mais oui, en effet. Voilà, il aura une descente du tapis rouge, donc il ne faut pas louper.
2: Bon, après... Grâce à Estelle.
1: Et c'est je laisse ça. Jessica prendre le relais pour la programmation.
0: Oui, pour la programmation, Jessica.
1: Romain, mais tu perds ton sérieux, voyons. C'est ton émission. Hein.
0: En même temps, c'est pas facile aujourd'hui. Mais oui, Jessica, donc avec la programmation de cette troisième édition.
3: Oui, cette fameuse descente des marches qui va ouvrir le festival. Donc, l'ouverture du festival est prévue à 13h avec cette fameuse descente des marches. Donc, il y aura une déambulation ensuite aussi. Tout ça autour du thème du cinéma avec des structures autoportées qui ont été en fait réalisées avec un artiste local qui s'appelle Swell Shake, qui travaille avec... les jeunes depuis plusieurs années. Et donc, du coup, il va y avoir donc, ces structures assez imposantes et qui vont représenter des personnages de films.
2: Les autoportraits.
3: Voilà. Autoportés. Voilà, parce que du coup, en fait, ils vont les porter. Et oui. Donc, ils vont incarner des personnages. Oui. Donc, il y aura la descente des marches, plus une déambulation avec ces structures autoportées.
2: Oui, on sera cachés. On sera un peu comme des box-trolls.
3: Est-ce qu'il y en a certains d'entre vous qui seront dans les structures autoportées?
4: Oui, moi, j'ai fait les dents de la mer.
0: Ah oui.
4: Je vais le porter, un requin.
3: Ah, génial. Alors, vraiment, les structures sont magnifiques.
0: La question que j'ai envie de poser à Gabriel, parce qu'il nous a sorti un terme que personne n'a compris, qu'est-ce que c'est le box troll?
2: Les box trolls, tu sais, c'est des trolls en boîte.
0: Des trolls en boîte.
2: Surprise.
1: Okay. Eh ben moi, j'aurais eu peur de poser la question. Bravo, Romain, tu t'y es aventuré, mais ça va, la réponse est soft. Bravo.
0: La réponse est soft. C'est... Heureusement que vous n'avez pas les pauses, en tout cas quand on est en pause et que vous écoutez de la musique. Parce qu'on a certaines choses, des fois, que vous pourrez
2: trouver drôles. Faut parler du festival.
0: Exactement, mais on est en train d'en parler, Gabriel, avec Jessica. Donc, on a évidemment les autoportées.
3: Oui, les autoportées, donc qui vont nous emmener en déambulation jusque au théâtre de verdure, donc au pied d'un séquoia géant dont je parlais tout à l'heure, et ce sera la compagnie La Volubile qui nous accueillera dans ce lieu qui est absolument magnifique, avec le spectacle Déboire, pardon. Donc c'est un spectacle tout public. C'est du clown et donc c'est aussi un spectacle qui tourne autour de la question du cinéma, donc un langage sonore et plutôt visuel, burlesque, donc un très très beau spectacle par cette compagnie La Volubile, qui est une compagnie aussi locale du secteur. Au niveau des spectacles ensuite, les gens peuvent remonter autour du château, et donc au pied du château, sur le parvis, à 15h30 aura lieu donc le spectacle Blob par la compagnie des Colporteurs, qui est aussi une compagnie locale. Et cette fois-ci, on sera plutôt autour du cirque. Et sur la programmation, je vous en ai parlé juste avant. Donc, il y aura AZ5, la compagnie Trifon, donc à la fois pour le projet qui a été porté avec les jeunes et à la fois pour
2: c'est
3: un spectacle.
2: C'est quoi AZ5?
3: Tu sais, c'est la musique, musique électronique. Donc, c'est le groupe des jeunes qui a travaillé sur ça avec Maxime Dangle.
2: Je n'étais pas au courant, mais bon, on découvre des surprises inattendues.
1: Mais en fait,
0: oui, Mélissa.
2: Bonne année.
1: Petite précision. Donc, du coup, en fait, les jeunes font partie de groupes, en fait. Et donc, il y a certains groupes qui sont... par exemple, Gabriel est en groupe 6, merci, au cas où j'oublie. Mais il est en classe externe. Romain, mais tu me fais rire. Il est en classe externalisée. Donc, il n'est pas forcément en interaction avec un autre groupe qui, par exemple, se trouve à l'antenne intégrative de Guérin-Grange. Voilà pourquoi ils ne savent pas tout forcément les projets. Mais c'est ça le charme aussi, c'est que les jeunes puissent profiter de ce festival pour voir le travail des autres. Et ça met vraiment en valeur. Donc,
2: t'as chaud, Romain ?
1: Voilà.
0: Un peu, mais merci beaucoup merci beaucoup Mélissa pour ces précisions.
3: Pour cette précision qui fait qu'ils ne sont pas au courant d'un des spectacles qui va avoir lieu sur leur festival.
1: Oui, voilà.
0: Non, mais... Ensuite.
3: Non, c'est important, oui. Parce que du coup il faut comprendre que les jeunes sont quand même une soixantaine de tous âges, donc ça va de 6 ans à 22 ans, donc il y a des spectacles qui sont vraiment des projets qui sont vraiment adaptés aux différents âges. Par exemple, l'affiche du festival a été réalisée avec Clotilde Staes, qui est une illustratrice et qui a travaillé avec le groupe des plus petits. Donc, quand ils ont découvert l'affiche, ils ont découvert aussi cette illustration, puisqu'ils ne travaillent pas tous sur les mêmes projets.
0: Sur tous les projets. Donc, c'est normal aussi qu'il y ait certaines... Oui, c'est normal que...
3: Chacun son groupe, chacun son projet,
0: exactement.
3: Ça pourrait être une...
2: Bon, communiquons ensemble de temps en temps.
1: Non, mais de temps en temps...
2: Quand on n'est pas en grève.
1: Non, mais on fait... Non, mais c'est quoi, Gabriel ? S'il te plaît, stop.
0: Et donc, Jessica, on continue sur le programme. Avec notamment, on peut parler aussi du plateau radio ?
3: Oui, tout à fait. Donc, le plateau radio dont on a parlé tout à l'heure, donc, qui est organisé en partenariat avec Déclic Radio et Radio des Boutières. Il sera installé en plein cœur du festival. Alors cette année, on a voulu lui donner vraiment une place bien posée, on va dire. Donc, il va être sur la terrasse du château, et donc beaucoup plus de place que l'année dernière pour pouvoir laisser aussi le public s'installer, écouter et prendre le temps de découvrir. Petite particularité, il va être également diffusé sur les ondes de Radio d'ici.
0: Exactement.
2: Chouette.
3: Voilà, un nouveau partenaire radio qui nous suit pour valoriser ce festival. Et donc, un groupe de jeunes a été identifié, et on a la chance puisqu'ils sont là aujourd'hui avec nous, ce groupe de jeunes.
0: Exactement.
3: Qui a été
0: identifié.
2: On est trop contents de participer au festival.
0: Et Léo et Alessia, donc, par rapport à ce plateau radio, qu'est-ce qu'on pourra découvrir ?
5: Ce qu'on pourra découvrir, on pourra découvrir des expositions, des spectacles.
0: Non, mais lors de ce plateau radio.
1: Ah, hier, on a travaillé
0: sur les ondes.
1: Quoi, hier ?
5: Hier,
1: oui,
0: pour l'émission.
1: Avec Sébastien.
2: Les interviews.
1: Merci, Gabriel.
0: Des interviews.
2: Heureusement que je suis là, pour suivre.
0: Donc, plusieurs invités qui se succéderont au micro et qu'on pourra écouter pendant 2 heures, donc 15h30 à 17h30.
1: Mais par contre, en effet,
0: oui,
1: Léo, tu veux dire qu'on retrouve, en fait, ce qui est bien ?
5: Ce qu'on retrouve, des expositions,
1: voilà.
5: Des spectacles, et il y aura des personnes qui vont vendre des objets,
2: leurs produits locaux.
5: Voilà, leurs produits locaux.
1: Ouais, des produits locaux. Ça veut dire que si vous voulez faire un cadeau pour la
2: fête
1: des
2: mères
1: le lendemain, il faut venir au festival.
0: Et ce sera sur la durée du festival,
1: voilà.
0: Évidemment sur la durée de la journée.
2: Et il y aura une paella qui sera faite par l'IME.
1: Non, alors non, je reprends.
2: Il y aura une paella qui sera proposée par l'IME.
1: Non plus.
3: Non plus.
1: Et la troisième sera la bonne, je suis sûre.
0: Oui.
1: Non, comme on avait parlé de l'association, ce qui se passe, c'est le festival est ouvert à 13h au public, à tout le monde.
0: D'accord.
1: Mais le matin, l'IME accueille les familles des jeunes et des jeunes pour avoir un temps un peu privilégié. Pour voir les œuvres que leurs enfants ont pu faire ou le projet. Et donc, forcément, si les familles viennent, il faut une restauration sur place. Donc, du coup, avant le festival, il y a cette fameuse paella qui est proposée par l'association. Mais par contre, à 13h30...
2: Il y aura la buvette.
1: Et voilà.
2: Les frites, les coca, les saucisses, tout.
1: Voilà. Donc, il y a aussi une buvette, une petite restauration qui sera ouverte au public, mais l'après-midi, voilà. Mais du coup, des fois, c'est compliqué pour les jeunes de différencier le festival festival et le pré-festival, entre guillemets, parce que bah, pour eux, c'est le festival.
2: On est déjà en pré-festival avec toi, Mélissa.
1: Au soir, merci Gabriel.
0: Et donc, la paella, comme on l'a compris, et pour nos auditrices et nos auditeurs, la paella, c'est pour le pré-festival, c'est avant 13h30.
1: Voilà.
0: Pour donc, les parents et les jeunes qui ont préparé donc, ce festival. Ouais. Et ensuite, on aura une petite restauration donc, et buvette. Pendant le festival.
1: Voilà. De quoi se rafraîchir parce qu'il va faire beau et chaud.
0: Exactement.
5: Pour ça, il faut prévoir une piscine.
0: Et Jessica.
1: Plus tard, la piscine. On verra l'année prochaine. Hein, chaque année.
3: Toujours pas de piscine prévue, Gabriel. Désolée.
0: Jessica, on va donc évidemment continuer avec le programme.
3: Oui. Donc, du coup, on a parlé voilà, on va dire des spectacles qui auront lieu, du plateau radio. Et les jeunes l'ont évoqué. Il y aura aussi des expositions. Léo l'a dit. Les structures autoportées, une fois donc, qu'elles auront été portées, elles auront fait le défilé, elles seront disposées dans un espace et donc les gens pourront venir les découvrir. Il y a eu aussi un travail qui a été fait avec la Ligue de protection des oiseaux, donc avec des caméras qui ont été posées pour découvrir la faune de nuit au château. Et donc, il y aura cette restitution-là. Des créations suspendues, donc liées à une grande lessive qui a été organisée au mois de mars avec les jeunes. Et donc, du coup, voilà, elle sera présentée aussi ce jour-là. Et puis, ces fameux courts-métrages, voilà, dont je vous ai parlé, celui d'Oscar, dont les jeunes vous ont parlé également. Et il y aura aussi ces autres courts-métrages, donc le court-métrage Harcèlement qui a été fait avec, au lycée avec Amandine. Alban Archimbault. Mmh. Il y aura donc les images de la LPO. Il va y avoir également une petite vidéo sur Colis Suspect, qui est un projet aussi qui est porté, voilà, qui est un festival qui a lieu à Paris, ouais, auquel les jeunes participent. Et donc, il y aura une petite vidéo de ça.
2: Enfin, voilà,
3: un espace. Ouais, exactement. Ça va être vraiment. La vidéo est vraiment sympa.
2: Ouais.
3: En tout cas, cet espace donc, qui va avoir lieu à la salle multi-activité. Mais ça, pour les gens qui viennent sur place, ils auront toutes les infos avec un parcours, un plan, etc. Donc, ils pourront découvrir tout ce qui a été fait par les jeunes tout au long de l'année avec les différents artistes qu'ils auront rencontrés.
0: Et les horaires de ces courts-métrages ?
3: Alors, les courts-métrages, ils vont commencer à partir de 14h et en fait, ils vont défiler dans l'espace toute l'après-midi en boucle. Donc, ça va permettre aux spectateurs de pouvoir venir, de les voir à des moments différents. Donc, il y avait aussi, j'ai oublié dans cet espace-là, le slam des émotions. Voilà,
0: qu'est-ce
3: aussi.
0: Que le slam des émotions ?
2: C'est un slam qui a été réalisé par les jeunes de l'internat.
1: Oui. Et c'est un slam, donc ils l'ont écrit.
2: Ils l'ont écrit avec pour dire ce qu'ils ressentaient, leurs émotions. Ils pouvaient tout dire. Ça sera projeté avec leur accord le jour du festival.
1: Oui, et donc en fait, le slam a été enregistré
2: par Denis.
1: Denis, j'ai pas le prénom, mais voilà, dans un studio. Et après, ils ont été aussi filmés en fait. Donc du coup, en fait, c'est vraiment. Il y a eu un moment où ils ont été enregistrés, un moment où ils ont été filmés, et ça a fait un beau résultat aussi, plein d'émotions.
0: Alors, on l'a compris, hein, ce festival, évidemment, est ouvert à toutes et à tous. Donc, festival à découvrir, je rappelle, pas ce samedi, mais le samedi d'après, ce sera le 30 mai, Saint-Barthélemy-Grozon, au château de Soubéran. Dernière question, on peut dire un petit mot de la fin pour toutes et tous.
1: Oui.
0: Est-ce qu'en quelques minutes, vous pouvez notamment nous dire pourquoi il faut venir absolument le samedi 30 mai ?
2: Parce que
0: on commence par Gabriel.
2: Parce qu'il fera beau, puis ça en vaut le détour. On sera cassé la tête pour faire beaucoup de projets, pour vous donner envie de venir. Ça sera bien. Surtout avec la pression de Mélissa.
0: Alessia ?
4: Parce qu'il fera beau et c'est bien de venir.
0: Léo ?
5: Parce que après, ça pourra aussi faire des nouvelles rencontres. Au moins, vous verrez ce que ça fait. Parce que je pense qu'on a pris du temps à faire le projet et ça serait sympa si vous venez. Comme ça, au moins, vous verrez ce que ça fait de faire un projet et de batailler.
0: Mmh. Mélissa ?
2: On voit toujours les mêmes personnes au festival.
1: Non, on ne voit pas toujours les mêmes personnes. Non, des belles rencontres, des beaux spectacles à voir. Et voilà, comme ils ont dit, hein, du soleil. Et puis, pourquoi venir ? Parce que c'est le plus beau des festivals.
0: Et Jessica ?
3: Alors, moi, je suis d'accord que c'est le plus beau des festivals dans un des plus bels endroits auxquels j'ai pu assister à un festival. C'est vraiment un environnement magnifique. au-delà de toute cette programmation artistique, il y aura plein d'animations aussi. Vous pouvez retrouver tout ça sur notre site, donc le site Fédération des œuvres laïques de l'Ardèche. Donc il y aura évidemment aussi des animations pour les plus petits, il y en a vraiment pour tout le monde. Et on a voulu aussi ce festival en entrée libre. On demande quand même une participation, mais on voulait pas mettre un prix justement pour pas que ça freine et pour que le plus grand nombre puisse venir. L'objectif, c'est vraiment d'ouvrir ce lieu et de pouvoir le faire découvrir au plus grand nombre et de faire découvrir aussi la richesse de tous ces jeunes et de leur création tout au long de l'année.
0: Et ben ce sera le mot de la fin. Merci. Je remercie à nos invités d'être venus. Je rappelle qu'il y avait les jeunes de l'IME de Soubéran, Alessia, Gabriel et Léo. Il y avait Mélissa, éducatrice de l'IME de Soubéran, donc. Et ainsi que Jessica, responsable communication de l'événement, mais évidemment de la Fédération des œuvres laïques de l'Ardèche, d'être donc venu au studio aujourd'hui dans le MAG. Et d'ailleurs, aujourd'hui, on ne se quitte pas, évidemment, puisqu'aujourd'hui, on se retrouvera ce soir, exceptionnellement à 19h, pour la dernière émission de Déclic en scène avec Lounel, une artiste en guitare-voix. Accompagnée de Christophe à la présentation et de Clément à la technique, nous la recevrons en interview à partir de 19h et le concert au Point commun sera retransmis à partir de 20h en direct évidemment sur Déclic Radio. C'est la fin de cette émission du MAG. Je remercie Carla évidemment d'avoir assuré la technique de cette émission aujourd'hui. La semaine prochaine, je recevrai dans le cadre d'une émission spéciale sur le projet ABC, donc c'est l'Atlas de la biodiversité communale de l'environnement, donc par Archaglo, plusieurs acteurs de ce projet ainsi que de l'événement Pistil et Mandibule du 6 juin qui se déroulera au lycée Gabriel Faure. Je vous souhaite de passer une bonne fin de journée et un bon week-end sur l'antenne de Déclic Radio.

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0: À l'origine, il y a quatre émotions. La peur, la colère, la tristesse et la joie. Le cerveau les traite et les classe de façon archaïque, comme bonnes ou mauvaises. Comprendre ces mécanismes d'existence pour nous réconcilier avec nos émotions évite l'épuisement afin d'être capable non pas de les gérer, mais de les digérer. Catherine Hemlett-Périssol est médecin et psychothérapeute reconnue. Elle est la co-auteure avec sa fille Aurore Hemlett du livre « Émotions quand c'est plus fort que moi ». Alors partons ensemble à la rencontre de ce qui déstabilise, mais qui permettra à chacun de retrouver l'équilibre quand la prochaine vague d'émotions apparaîtra. Lorsque le tsunami émotionnel se déclenche, pour adopter une nouvelle façon d'agir pour éviter l'épuisement.
1: Ah, ça c'est vraiment un point essentiel parce qu'aujourd'hui où vraiment les expressions d'épuisement sont de plus en plus importantes, on parle de burn-out, de bore-out, etc. Et c'est à juste titre qu'on en parle parce que c'est vraiment une réalité tout à fait inquiétante du nombre de personnes qui sont épuisées. Et qui effectivement sont, certaines se disent câblées, programmées, câblées d'une certaine manière, et qui aboutit à toujours en faire plus, dans un souci de performance, de perfection, etc. Et qui peut aboutir au burn-out. Et donc c'est comment arriver à changer la donne, c'est-à-dire élargir son espace d'expression, élargir son espace d'action pour ajouter d'autres possibles. D'abord, il y a une première chose qu'il faut vraiment donner à entendre, c'est que pour qu'il y ait un changement dans cet espace cognitif, on ne peut pas effacer. C'est-à-dire qu'il n'y a pas de gomme, il n'y a pas de reset, il n'y a pas de gomme, il n'y a pas de supprime, ça n'existe pas. Au niveau du cerveau, ça n'existe pas. La seule chose qu'il est possible de faire au niveau cognitif, c'est d'ajouter des informations. Et ça, c'est capital, parce que très souvent, les gens s'obnubilent sur le fait de ne plus agir comme ça, ne plus faire comme ci, ne plus penser ça, ne plus. Alors, un cerveau, il comprend rien au ne plus. Ne plus, ça veut rien dire. Un cerveau, il est orienté du côté de l'existence. Il n'est pas orienté du côté de ce qui n'existe pas. Donc, c'est donner à entendre à la personne que faire bon usage de son cerveau, c'est utiliser une version affirmative, existante, et non pas une version négative, inexistante. Donc ça, c'est déjà un premier point, ce qui est fondamental. Et c'est de l'aider à appréhender la situation, donc lui-même dans la situation, c'est qu'est-ce que je fais déjà pour répondre à ma propre existence dans la situation. Et à partir de là, c'est de commencer. Alors, on peut utiliser des métaphores, on peut utiliser des contes, on peut utiliser des exercices corporels. Enfin, il y a plein de techniques qui vont aider la personne à ouvrir le champ du possible. C'est-à-dire que dans cette circonstance professionnelle dans laquelle je suis le bon petit soldat, pour prendre un exemple, c'est jusqu'à présent, j'étais un bon petit soldat, donc je fais ce qu'on me demande, je le fais toujours du mieux possible, etc. C'est qu'est-ce que je peux faire d'autre pour me sentir exister ? Voilà, j'ai l'idée que tant que je suis un bon petit soldat, je suis apprécié. Super, et donc je suis apprécié par les autres. Super, mais moi, qu'est-ce que ça me procure ? Ben, je me sens plus en sécurité, je me sens plus tranquille, plus en paix, j'ai fait ce qu'il y avait à faire, etc. Super. Donc, pour répondre à ce désir de paix et de sécurité intérieure, qu'est-ce que je pourrais ajouter ? Qu'est-ce que je pourrais faire qui fait que je me sentirais, moi, plus en paix et plus en connexion, en harmonie avec moi-même ? Donc, il s'agit d'ajouter. Il ne s'agit pas d'enlever. Il s'agit d'ajouter. Donc, qu'est-ce qu'on peut changer ? Eh bien, on peut apporter des petites touches différentes. Je dis petites parce que très souvent, ça marche par des petits pas, ce que j'appelle, moi, les plus petits pas possibles. Et donc, c'est d'ajouter des petits pas qui font que ça change la donne. Il y a quelque chose qui va changer dans le système parce que je vais y ajouter une information. Je peux rajouter, j'ai l'habitude de répondre oui dès qu'on me demande quelque chose. Ben, je vais ajouter un petit pas qui est, alors je ne vais pas dire non parce que ce serait un trop grand pas, mais je peux ajouter un silence, par exemple, où je peux ajouter, hein, ça te serait utile que je fasse ça, juste ça. Donc, qu'est-ce que la personne peut ajouter dans la situation qui est pour elle une source de souffrance, une source d'épuisement moral, mental et évidemment physique. Et donc, c'est petit à petit entraîner, mais c'est un véritable entraînement, hein, comme un entraînement physique, c'est l'entraîner à ajouter des petits pas dans la situation. Donc, ce n'est pas des révolutions, c'est des évolutions, et qui sont des gestes, des mots, des changements, mais toujours à la hauteur de ce que peut la personne. Dès qu'on lui demande trop, ça va être pire, puisqu'elle va s'en vouloir de ne pas y arriver.
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0: Vous écoutez Message de vie, MES plus loin sage, la série d'émissions du voyage intérieur. Aujourd'hui, Catherine Hemlett Périssol, médecin et psychothérapeute. Elle a écrit un livre, Émotion, quand c'est plus fort que moi. Et la question qui va suivre, le cerveau reptilien actionne notre part animale lorsqu'une tempête émotionnelle se déclenche. Comment l'accompagner d'une manière plus juste pour mieux comprendre notre fragilité?
1: Justement, comment s'exprimer au moment présent quand nos émotions nous submergent?
2: Alors, ça, j'ai une mauvaise nouvelle. C'est quand il y a un tsunami, et bien c'est comme un tsunami dans la mer. C'est-à-dire, vous ne pouvez rien faire. C'est un tsunami, c'est un tsunami. Donc, ce que nous pouvons faire lorsque nous nous apercevons que c'est un tsunami, c'est déjà prendre en considération que c'est un tsunami. C'est-à-dire que ne pas chercher à le contrôler, mais mettre des mots ou nous éloigner, ou voilà, c'est-à-dire nous accorder à nous-mêmes de vivre le tsunami et se mettre en retrait, si possible, de la situation. Voilà, ça, c'est tout ce que nous pouvons faire, parce que le tsunami, c'est vraiment, il y a une dimension très vitale dans le tsunami, et donc vouloir contrôler le tsunami alors qu'on est en pleine expression vitale, c'est jamais bon pour le corps. Donc, ce que nous pouvons faire, c'est déjà nous rendre compte que on est en plein dedans, et donc s'isoler un petit peu, se mettre un peu en retrait de la situation. C'est à peu près tout ce que nous pouvons faire. Mais rien que ça, ça va déjà diminuer l'intensité. Une autre chose que nous pouvons faire, c'est lorsque nous éprouvons ce tsunami, c'est nous mettre en rapport le plus vite possible avec l'effet corporel que ça génère. C'est-à-dire qu'un tsunami, c'est toujours un bouleversement, une espèce de révolution intérieure. On a les jambes coupées, on a la tête comme un compteur à gaz, on est oppressé, on a une boule au ventre, on est hyper agité, on a les larmes aux yeux. Enfin, c'est une révolution corporelle. Et donc, c'est s'accorder à soi-même. Si on est dans une situation avec d'autres gens, peut-être le faire un peu en retrait, mais on peut aussi rester dans le silence, s'accorder à soi-même, d'éprouver ce que nous éprouvons. Maximum, ça dure 2-3 minutes. Maximum.
3: Donner à comprendre.
2: Et donc, c'est apparemment une perte de temps, puisque c'est quand même 2-3 minutes, mais c'est un gain extraordinaire, c'est-à-dire que on va se laisser traverser par la vague émotionnelle comme une onde, et c'est effectivement une onde informationnelle que nous éprouvons. Donc sur le moment, lorsque nous sommes, pof, c'est parti, et surtout ne pas chercher à la contrôler, mais au contraire, se mettre un peu en retrait, se laisser traverser, non pas déborder, parce que déborder, ça ne déborde que si nous cherchons à contrôler, c'est comme un barrage. C'est plus vous opposez de résistance au barrage quand le niveau du barrage, enfin de l'eau, monte, plus le barrage risque de céder. Et donc, il ne faut pas mettre un obstacle à cette expression émotionnelle, mais pouvoir entrer en rapport avec, c'est-à-dire faire silence, se retirer, se retrancher un petit peu de la situation, et au besoin, fermer les yeux pour se laisser informer de l'intensité, quelquefois même de la violence du tsunami qui va se manifester sous la forme de encore une fois, plus de jambes ou la tête complètement oppressée. Ici, c'est très très fréquent, c'est-à-dire au niveau de la gorge, au niveau de la poitrine, au niveau du ventre, du plexus. Il y a quelque chose d'intense qui se manifeste, et donc se laisser traverser par l'information qui cède en 2-3 minutes.

0: Vous écoutez Le Voyage Intérieur, la série d'émissions de messages de vie MES plus loin sage, en présence aujourd'hui de Catherine Hemlett-Perrisson et de son ouvrage « Émotion, quand c'est plus fort que moi ». Et quand le cerveau se met en mode du pilotage automatique de la pensée, que vous connaissez bien, que je connais bien aussi, que pourrions-nous appliquer pour éviter de se faire des films au lieu de se repasser le film pour détecter le fameux grain de sable qui nous a mis dans un état inconfortable? Émotion quand tu nous tiens.
1: Mais quand la pensée automatique, le pilotage automatique est en marche...
2: Bien sûr que c'est très difficile quand le pilote automatique de la pensée s'est déclenché, mais là on est déjà dans... On n'est pas au plus fort du tsunami, on est déjà dans un tout petit peu après, puisque le tsunami émotionnel, quand il démarre, il est au temps T et c'est vraiment du corps. Donc là, il faut se brancher sur le corps. C'est ce qu'il y a de mieux, c'est ce qu'il y a de plus rentable, si je puis dire. Si nous ne le faisons pas, très vite, le relais va être pris effectivement par les pensées et ça y est, c'est parti. C'est-à-dire qu'on va se mettre à penser de « il m'en veut, il me rejette, il me surveille, il ne peut pas me blairer, il n'a pas confiance en moi », enfin tout ce qu'on peut se raconter de soi par rapport à l'autre. Et donc là, ça va donner lieu à une autre douleur. C'est une douleur psychique, c'est une douleur de ce qu'on appelle le ressentiment. Et qui dit ressentiment, donc, dit non seulement ressenti émotionnel, mais mens, ment, c'est le mental. Donc le ressentiment, c'est de l'émotionnel avec du mental. Qu'est-ce qu'on peut faire dans ces moments-là? Eh bien, c'est la connaissance de cette grille, de ce processus émotionnel, va nous donner à entendre que, tiens, là, je suis en plein... en plein ressentiment, en plein bouleversement, état de pensée, etc. C'est très douloureux, parce que c'est très douloureux, mais c'est fait pour être douloureux. C'est-à-dire que ce n'est pas fait du tout pour être confortable. C'est fait pour être douloureux au sens où, quand on a mal, c'est le moyen du corps et de l'esprit de nous ramener à notre propre existence. Vous avez la main sur une flamme, ça fait mal. Et la douleur éprouvée fait qu'on va enlever la main de la flamme. Donc la douleur nous ramène à notre propre existence. Mais ça, c'est quelque chose que nous avons beaucoup de mal à entendre, parce que pour nous, lorsque nous avons mal, et notamment un mal psychique, la première chose que nous cherchons, c'est à être débarrassé de la douleur. Et donc, ça va être s'agiter, ça va être accuser, ça va être prendre une pilule pour faire baisser le niveau émotionnel, etc. C'est-à-dire chercher à échapper, finalement, à l'information. Et c'est dommage, parce que du coup, on passe à côté, et il y a fort à parier que l'information va revenir encore plus violent. Donc c'est quand même plus rentable de traiter le sujet, si possible au moment où ça surgit, éventuellement un peu plus tard à froid, mais c'est toujours intéressant de traiter le sujet. Et c'est vrai que c'est un sujet qui me tient à cœur, parce que je vois combien l'ignorance de ce processus participe à l'enfermement et à la douleur. Et je suis extrêmement sensible, de par mon propre parcours, à sortir de l'ignorance. Et pour conclure, il y a une petite phrase de Confucius que j'aime beaucoup et qui dit « Mieux vaut allumer une chandelle plutôt que maudire l'obscurité ». Et donc, pour moi, la connaissance de ce modèle émotionnel, c'est une façon d'allumer la lumière et d'allumer la chandelle. Et c'est bien plus efficace que de maudire son sort. Mais

0: tout est basé sur nos émotions et si nous connaissions mieux le processus et à quoi il sert, je pense que le monde irait mieux. Donc c'est ce à quoi je m'emploie avec mes modestes moyens en écrivant, en faisant des conférences, etc. Mais oui, je pense que le monde irait mieux si nous pouvions, et ceci dès que les enfants sont petits, sortir de cette ignorance, autrement dit acquérir une connaissance.
1: C'est le film de mon esprit qui me crée mes émotions.
0: Voilà, donc avant, t'es pas dans la situation, donc tu ne peux que ressentir ce que tu as déjà senti, donc tu te repasses le film, là, et donc ça développe évidemment le ressentiment, le oulala, ça va recommencer, etc. Donc là, objectivement, c'est l'horreur. Donc là, on est dans une émotion, mais qui est plus du réchauffé. Et cette semaine, il y a un monsieur qui me disait qu'il roule en voiture, sa femme et sa fille. Il y a un tunnel devant lui et en s'approchant du tunnel, il voit qu'il y a un bouchon dans le tunnel. Donc, il voit les voitures arrêtées avec les feux rouges, etc. Il me dit, l'idée m'a traversé sur l'autoroute. Immédiatement, je me suis dit, il faut que je recule. Tu imagines, il est sur l'autoroute, sa femme, et il a l'idée de reculer. Et il m'a dit, mais le pire, c'est que je crois que si il y avait eu un embranchement, j'aurais reculé. Donc on peut imaginer jusqu'où ça va. Mais ce qui s'est passé, c'est qu'en rentrant dans... Alors, dans quoi ? On rentre dans un espace clos, donc il vient d'une voiture. Il y a un espace clos et ça n'avance pas. Et donc rien que ces circonstances-là, et c'est en général ce qu'on retrouve dans les avions, c'est je ne peux pas bouger. Enfin, je peux me lever, mais donc moi, je ne peux pas sortir, etc. Et donc il y a quelque chose de très matriciel dans l'avion, etc. Et que s'il y a eu des expériences originelles dans lesquelles la sortie a été difficile, long, etc., le corps est imprégné de cette information. Ce qui permet de se connecter, c'est déjà de... je prends l'exemple de ce monsieur. Ce qui lui a permis de mettre des mots sur ce qu'il sentait, c'est quand je lui ai demandé de fermer les yeux, c'est presque comme de l'hypnose. Je lui ai demandé de fermer les yeux, donc je l'ai mis en condition de sécurité, etc. Fermer les yeux et à un moment donné de juste voir la forme du tunnel, les voitures et les feux rouges. Et c'est tout. Et après, d'oublier complètement cette image et juste de se centrer sur ce qu'il sentait. Et il a retrouvé étranglement, écrasement de la poitrine, lui aussi c'est une naissance un peu acrobatique, et donc il a retrouvé tous ses symptômes. Et là, il est possible de retrouver les symptômes. Mais au cœur de l'action, au cœur de la réaction de colère, etc., ça y est, la réponse est déjà donnée par le corps qui est la colère. Donc il n'y a plus grand-chose à ressentir. Tu vois ? La sensation, elle est vraiment... lié à la perception qu'on a de l'événement. Et donc, c'est assis avec la ceinture, parce que non seulement tu es assis dans l'avion, mais avec la ceinture dite de sécurité. Et donc, c'est déjà de faire petit à petit des exercices de, voilà, je suis assis, mais tu peux le faire très bien dans la voiture. Ouais, tu te mets dans ta voiture, même à l'arrêt, tu mets ta ceinture de sécurité, tu es dans ta boîte et tu peux te poser la question de qu'est-ce que mon corps... Mais à froid. Et là, tu as une information. Elle est beaucoup plus accessible alors qu'au milieu de la colère et de la panique, tu sens rien du tout. Tu es juste agité. Mmh. Hein? Donc, le timing, il est important. On n'éprouve pas au milieu de l'événement, on ne va pas forcément éprouver quelque chose. On va l'éprouver parce qu'on est en contact sensoriel avec l'événement. C'est d'ailleurs ce que font faire les entraînements CR France qui a des stages pour personnes qui ont phobie de l'avion, etc. Et parmi les exercices qu'ils font faire, c'est mise en condition et attention portée à l'expérience corporelle qui se passe à ce moment-là. Mmh. Et puis par petites touches, parce qu'il y a des gens, ça peut les mettre en... Voilà, ils sentent des choses dans leur corps. Or, nous sommes très, très, très déshabitués à sentir l'effet corporel des situations que nous percevons. Nous sommes tellement habitués à réagir puis à les penser, mais tellement peu habitué à les éprouver au moment où elles arrivent.
1: Ah, c'est se mettre à nu, hein, quand si tu veux éprouver tout. Il faut avoir confiance en celui qui te guide.
0: Il faut avoir confiance dans celui qui te guide, mais il faut avoir encore plus confiance dans ton corps. Parce qu'en fait, c'est le corps qui te guide. Et donc, la vraie confiance, c'est la confiance déjà dans son corps vivant et qui peut éprouver, être éprouvé et retrouver un élan vital après l'épreuve de bouleversement éprouvé. Voilà, c'est à cet endroit-là qu'on peut devenir confiant.
1: La pensée est plus forte des fois, mais souvent plus forte. Comment je peux concentrer mon état sur le corps ?
0: Ne demande surtout pas à ta pensée de s'arrêter.
1: Ah non.
0: Ça ne marchera pas. Tu fais de ton mieux pour focaliser, tu vois, tu fais une sorte de focus sur, voilà, entre là et là, je vais sentir quelque chose. J'ai des idées, entre là et là, je vais sentir quelque chose. Et petit à petit, ça vient. C'est vraiment un entraînement. Mais c'est assez, je ne sais pas si tu médites, mais en cours de méditation, tu peux très bien, tu es tranquille, il n'y a pas de bruit, je vais me mettre en attention à ce qui se passe dans cet espace, parce que c'est toujours dans cet espace-là, quelquefois jusque-là. Et puis voir ce qu'il y a quelque chose. C'est vraiment une forme d'attention. C'est même pas de l'écoute, parce que l'écoute, c'est censé passer par l'oreille. C'est difficile. Mais c'est une attention au langage du corps tel qu'il est. Alors ça peut être très fin, ça peut être très ténu, ça peut être plus fort, ça peut être... Mais quand on prend le goût de s'y habituer et de saisir ces informations et de les entendre évidemment comme étant un langage, c'est absolument extraordinaire.
2: Message de vie donné à

0: les hommes et les femmes aiment se raconter cette histoire sous la forme de « je suis le héros de ma propre vie et donc c'est moi qui gère ma vie, moi qui gère mon corps et grosso modo c'est une machine, elle a intérêt à aller bien et c'est la pensée qui gère le corps. » La pensée a une influence sur le corps et le corps a une influence bien plus grande encore sur la pensée. C'est dire si le corps est toujours prioritaire par rapport à la pensée, par rapport au psychisme. Tout simplement parce que ça fait toujours ricaner mes patients quand je leur dis pour pouvoir penser, faut-il encore que vous soyez vivant. Sinon, donc, c'est bien la pensée, mais c'est bien parce qu'il y a un corps vivant et que ce corps vivant, lui, il tend à persévérer dans sa propre vie et c'est cette persévérance qui fait que vous pouvez penser et organiser vos pensées et changer de pensée et amplifier vos pensées et donc déployer un appétit parfaitement naturel de connaissance, puisque nous sommes tous dans ce désir d'existence mu par à la fois le corps et l'esprit et donc l'existence corporelle et l'existence de soi apprenant, connaissant, développant son intelligence, etc., en parallèle l'un de l'autre. Mais le corps sera toujours prioritaire à l'esprit.
1: Message de vie donné à

0: Vous écoutez Le Voyage Intérieur, la série d'émissions de messages de vie, MES plus loin sage, avec notre invitée aujourd'hui, Catherine Hemlet-Périssol, et son livre « Émotion quand c'est plus fort que moi, la solution idéale et notre désir absolu est de ne plus éprouver les aléas de la vie ». Couper ses émotions, c'est rester enfermé quelque part chez soi. Pourtant, ressentir ses émotions, c'est de nous sentir pleinement vivants.
1: C'est quoi être vivant? Lorsque vous voyez vos patients, c'est quoi? En leur disant, soyez vivants, mais vivants comment?
2: C'est déjà, avant de se poser la question du comment être, parce que très souvent, dans le comment, c'est comment être plus vivant que je ne suis. Comment être mieux vivant que je ne suis, comment être plus vivant que je ne suis. Et donc, on commence par le début, c'est on va regarder déjà comment vous l'êtes vivant. Donc, comment vous l'êtes déjà. C'est comment vous vous êtes déjà organisé pour répondre à cet élan de vie qui est en vous, que vous le vouliez ou non. Donc, avant d'aborder la suite du programme qui est de comment ça peut être mieux, si nous ne commençons pas par regarder comment c'est déjà, on va trop vite. On met les bottes de 7 lieues et ça y est, on est parti dans ce que je devrais, ce que je pourrais, ce qu'il faudrait, ce qui évidemment ne favorise plutôt le stress que l'apaisement. Non, on commence déjà par le début qui est de déjà comment je m'y prends. Déjà comment je m'y prends en fonction de ce que j'aime, comment je m'y prends en fonction de ce que j'évite, comment je m'y prends en fonction de ce que je cherche à contrôler, comment je m'y prends en fonction de je me replie pour être peinard et puis que personne ne m'enquiquine. Donc déjà, comment je m'y prends? Comment je m'y prends pour répondre à cet élan vital de joie? Et donc, c'est la connaissance de soi. Il est préférable de la commencer par le début. C'est déjà, je fais une sorte d'état des lieux, une sorte d'opération de reconnaissance déjà de ce qui existe avant de m'aventurer sur ce que je peux changer dans ce qui existe. Et la plupart du temps, les gens qui viennent me voir sont dans une appétence de solutions pour que ça change. Et alors, il y en a qui n'ont pas la patience du travail, et donc ça ne va pas assez vite, ils veulent plus. Chaque fois, je leur dis, c'est pas auprès de moi que vous pourrez découvrir ça. Il y a des gens, il y a des coachs, il y a des solutions, il y a des magazines, il y a des livres, c'est inspirez-vous-en. 9 fois sur 10, j'ai la réponse de, j'ai déjà lu plein de bouquins, j'ai déjà vu, ça ne marche pas. Je dis, donc vous êtes allé trop vite. Donc, il faut commencer par le début, qui est déjà de, on va reconnaître, on va faire un état des lieux, ou un état du lieu, qui est ce travail de reconnaissance de soi, tel que nous sommes, comme nous sommes. C'est déjà un gros job que d'oser se voir à l'œuvre, d'oser regarder comment nous répondons de notre propre existence.
1: Alors, quelle première question dois-je me poser si je veux me reconnaître moi-même pour faire un état des lieux ?
2: Je pense que pour faire un état des lieux, il ne faut pas partir d'une abstraction, il faut partir d'une situation réelle. C'est-à-dire que ce soit une situation dans laquelle je suis un peu confus ou une situation qui m'empoisonne et dans laquelle j'ai l'impression de ne pas m'en sortir, c'est déjà de regarder quels sont, un peu comme un script, c'est qu'est-ce qui se passe à l'extérieur, c'est-à-dire qu'est-ce que je perçois, qu'est-ce que je vois, qu'est-ce que j'entends concrètement. Pas l'idée que je m'en fais, mais qu'est-ce qui se passe concrètement? Ça me fait quoi? Comment déjà je m'adapte à cette situation? C'est comment je réagis à cette situation? Qu'est-ce que je dis? Qu'est-ce que je fais? Et puis du coup, quelles sont les conséquences intérieures en termes de ressenti, les conséquences extérieures en termes de qualité relationnelle, quelle idée je me fais de la situation, etc. Donc je vais déjà faire un état de lieu à partir d'une situation extrêmement concrète. C'est l'accompagnement d'un jeune garçon récent, d'un jeune garçon qui n'était qu'une boule de colère quand il est arrivé chez moi, entre mes parents m'ont obligé à venir, de toute façon les psys c'est tous des margoulins, on passe des vertes et des pas mûres. Et donc je lui ai proposé comme travail de, avec tout ce que tu me dis, tu me parles beaucoup de l'extérieur, tes parents, tes profs, la société, etc., sauf à ce que je me trompe, j'ai l'impression que ta colère te déborde, et qu'en fait, tu ne sais pas ce qui te fait réagir. En clair, tu ne te connais pas. Et alors, c'est la première fois, il m'a regardé, un peu intrigué quand même, mais de quoi elle me parle. Et donc, je lui ai dit, écoute, moi, ce que je te propose, c'est mieux te connaître. Si ça t'intéresse, tu viens. Si ça ne t'intéresse pas, c'est up to you. Et vraiment, tu fais ce que tu veux. Mais j'ai l'impression que tu es en roue libre. Tu fais toujours la même chose. Tu râles, tu râles, tu râles, tu accuses, tu râles. Donc, du coup, il y a des conséquences. Tu te fais virer de ton école. Mais alors, tout ça a l'air de t'échapper complètement. Tu ne sais même pas ce qui se passe à l'intérieur de toi. Autrement dit, je lui ai pris l'image de la map monde. Je lui ai dit, tu as plein de continents partout. Mais alors, toi, c'est blanc. C'est-à-dire, tu ne sais pas où tu es. Et c'était mignon parce qu'il s'est redressé et m'a dit « Banco, je reviendrai ». Donc c'est ça, c'est-à-dire qu'on prend des situations très concrètes et puis, courageusement, on se remonte les manches et on regarde. Qu'est-ce que je vois? Qu'est-ce que j'entends? Qu'est-ce que ça me fait? Comment je réagis? Quelles sont mes pensées? Quels sont mes actes? Quels sont mes ressentiments? Qu'est-ce que je me représente? Comment je me représente de la situation? Entre ce que je vois et ce que je me dis, entre ce que me dit le prof et ce que je me dis du prof, est-ce que c'est la même chose? Non. Ah, c'est pas la même chose. Donc, tant que je me fie à ce que je me représente, je me fie pas à la réalité, je me fie à ce que je crois. D'accord. Bon, donc je vais regarder qu'est-ce que j'ai entendu, qu'est-ce qui est rentré dans mes oreilles. Et c'est là où on retrouve le corps. C'est qu'est-ce qui est venu me percuter, moi, quand j'ai été... interpellé par le prof. Et là, du coup, en tout cas, ce jeune homme commence à apprendre quelque chose, commence à se repérer à « Ah ouais, c'est ce que je fais. Ah ouais, puis ça peut aller jusque-là. » Et puis, il avait un côté très grande gueule, etc. Et puis, il s'est aperçu que quand même, avec sa petite copine, il était comme un petit mouton. Il disait « Oui à tout. » Ben oui, ben il y a des conséquences, mais c'était d'autres conséquences. Donc, il est comme un matamore en classe, mais il est quand même un petit mouton. Alors, ça l'a interpellé en disant, mais pourquoi je... Voilà, donc on regarde ensemble et que ce travail de repérage, on va dire, c'est une façon de commencer à se connaître, non pas pour se juger, non pas pour s'en vouloir, mais dire, ah ben ouais, c'est comme ça que ça s'est organisé à l'intérieur de moi et au moins, je peux faire l'effort de mieux connaître comment ça s'est organisé. Parce que ce n'est pas lui qui a décidé. On a toujours l'illusion que j'ai décidé de devenir ceci, cela, etc. Bah, très souvent, quand même, ça s'est fait, surtout quand on regarde l'histoire de notre enfance, ça s'est fait d'une façon, qui échappe très largement à notre choix. Mais nous pouvons... comprendre que ça s'est toujours orienté du côté de ce désir d'existence, on pourrait dire du côté de l'existence, du côté de la lumière, du côté de l'expression, quelque chose qui se manifeste, donc du côté de la manifestation de notre existence. Et même si c'est arrivé de faire des choix qui nous ont semblé extrêmement coûteux sur le plan personnel, sur le plan relationnel, etc., comme cet homme qui... a généré un accident de voiture absolument dramatique parce qu'on lui avait, dit-il, fait une queue de poisson, que du coup il s'est mis à accélérer comme un dingue, qu'il a créé un accident, qu'il a eu des blessés, etc. C'est pour arriver à ce que lui-même ne reste pas figé dans cette faute, mais reprenne, on va dire, le mouvement de sa propre vie, y compris d'assumer ses actes, y compris d'agir en fonction des conséquences qu'a eu son acte, il faut bien qu'il reparte du début. Et le début, c'est dans son corps, dans son évidence intérieure, c'est « je ne peux vivre que si je vais plus vite, je ne peux vivre que si je le dépasse, je ne peux vivre que si je dépasse ce mec qui a fait obstacle pour moi ». C'est d'une violence qui peut être extrême. Mais pour accompagner la personne, faut-il encore lui donner la possibilité de se relier à ce désir existentiel? Et là, il y a quelque chose qui peut s'opérer et qui peut aider la personne, en l'occurrence, à assumer les conséquences de son acte. Et très concrètement, c'était aller rencontrer les personnes auprès des, qui avaient eu des conséquences physiques de l'accident, et aller leur parler, aller rencontrer, comme on dit, les victimes. Et ça a changé beaucoup de choses pour lui. Donc, il faut bien qu'il parte du début de sa propre existence et du début des actes qui sont posés et des paroles qui sont prononcées, de les assumer comme étant je suis capable d'aller jusque-là.
0: Catherine et Aurore nous proposent des outils simples, efficaces pour redonner du sens aux émotions de l'enfant, les accueillir, les comprendre et les apprivoiser. Son ouvrage « Émotions, quand c'est plus fort que moi », c'est aux éditions Le Duc, écrit donc par Catherine Emlet-Périssol et sa fille Aurore Emlet. Elles ont écrit un autre ouvrage sur les émotions destiné aux enfants de 3 à 11 ans, « Émotions, quand c'est plus fort que lui », aux éditions Le Duc également. Pour ma part, je vous donne rendez-vous la semaine prochaine. Bye.
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3: Ah bah oui.

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0: partir en beauté. 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
1: Bonjour à toutes et à tous et bienvenue dans l'agenda culturel de cette semaine. Le printemps est arrivé pendant ce long week-end et comme un autre long week-end nous attend, je vais vous présenter toutes les activités à ne pas manquer pour la semaine prochaine à Tournon et ses alentours. À partir de demain, le festival Le Montreuse Rencontre met à l'honneur le théâtre à travers une programmation de spectacles vivants à découvrir en famille. Théâtre d'ombre, contes, marionnettes, spectacles professionnels ou amateurs, ce festival vous propose un programme varié, adapté à toutes les tranches d'âge afin de vous offrir une véritable aventure artistique et culturelle. Vous trouvez toutes les informations sur le programme, les tarifs et les dates des spectacles sur le site du mgc-airbus.fr. Mais on commence avec l'agenda. Vendredi 22 mai, venez peindre la fresque du parc de jeu avec l'artiste Judith Kansrin. Que vous soyez petit ou grand, expert ou débutant, le parc de jeu a besoin de vos mains. L'activité est gratuite de 16h45 à 19h45 et les dates suivantes seront le 29 mai, le 1er juin, le 5 juin et le 8 juin au même horaire. Après, Diglic en scène accueille Lou Nel, une artiste chanson français, pour une interview à 19h en direct sur Diglic Radio. Et ensuite, que vous soyez au point commun ou chez vous, vous pouvez suivre le concert qui sera également en direct sur Diglic Radio. Le concert commence à 20h et c'est au chapeau. Ensuite, le théâtre de Sycomore vous attend avec une création collective du groupe des 7 à 11 ans. Apocalypse Fragile Astérix est un spectacle à assister de 20h à 22h30 au théâtre Jacques Baudouin de Tournon. Le plein tarif est à 9€ et le tarif réduit est à 7€. Samedi 23 mai, le jour commence avec un parcours animé au moulin de la Vivance à Vaudevin. Un ancien moulin, rivière, un ruisseau proche d'un petit village typique de l'Ardèche verte. Venez découvrir la richesse écologique de ce refuge LPO. Il vous attend un parcours découverte des jeux autour de la nature, un expo photo et des boissons fraîches. L'événement est gratuit de 10h à 17h, non seulement le samedi mais aussi le dimanche. Le soir, à partir de 18h jusqu'à 22h30, c'est la nuit des musées au château-musée de Tournon. Venez profiter d'un cadre idyllique de nuit ainsi que l'accès complet et gratuit à l'exposition permanente ainsi que l'exposition temporaire Construire Chauvet 2. Et en plus, ne manquez pas la scène ouverte slam et concert plein word avec Blême au point commun. Blême, c'est la collision d'un poète et d'un architecte sonore. Entre uppercut poétique et life minimaliste, le duo drômois questionne nos blessures contemporaines avec intensité et ludicité. L'événement commence à 20h. Pour les fans du théâtre, le Chèvrerie à Cheminas vous présente De l'ombre, femme en résistance, écrite en 2019 au musée de la résistance de Vassieux en Vercours. Durant la Seconde Guerre mondiale, une professeure de lecture recrute des sympathisants pour l'un des grands groupes de résistants de la région. Elles sont discrètes, courageuses, très efficaces et leur travail est indispensable au fonctionnement de l'organisation de la résistance intérieure. Le spectacle commence à 20h30 et l'entrée est à prix libre et conscient. Dimanche 24 mai, à partir de 11h, venez profiter d'un brunch concert à la guinguette du Route 07 avec Stéphane Soulier, auteur-compositeur présent pour animer le repas. Au programme, il y a une chanson française et un espace jeu pour les enfants. Le soir, à partir de 17h30, les musiciens de l'ensemble instrumental de l'Airbus vous invitent à son concert annuel à la Saint-Donatien au cours de la Palette des Finales. Un événement gratuit et exceptionnel cette année avec la célébration et ses 20 ans et de la musique d'ensemble amateur sur la commune depuis 1860. Lundi 25 mai, la nouvelle exposition de peinture, photographie et dessin par Nadia Bonnard et Christophe Lotte vous attend. La visite est gratuite et possible chaque jour de 10h30 à 19h pendant toute la semaine jusqu'à dimanche 31 mai. Mardi 26 mai, je vous propose une chasse à trésors gratuite dans la vignoble du Baludic, une application qui vous guide à travers la chasse. Cela a lieu à Gervin et c'est accessible pendant tout le mois du mai. Mercredi 27 mai, un concert exceptionnel se tiendra au point commun. Jis, une figure importante et attachante de la scène rap slam, sera présent au point commun. Armé d'un flow vif, il clame, joue avec le public et livre de véritables performances. Le concert commence à 19h30 et s'est suivi par le Bœuf Jazz Manouche. Jeudi 28 mai, venez à la salle de chêne à Brun pour une conférence sur la communication animale intuitive animée par Pascal Beauvray. L'entrée est libre et l'événement commence à 20h. C'est la fin de cet agenda culturel. Profitez toujours bien de la culture locale et vous trouvez toutes les infos sur les sites des organisateurs.
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0: Le MAG. Bonjour à toutes et à tous et bienvenue sur, donc dans l'émission Le MAG, saison 6, épisode 35. Dans cette émission qui est Le MAG, nous donnons chaque semaine, le vendredi de 11h à midi, en direct évidemment et en rediffusion à 18h, la parole aux acteurs du territoire, qu'elles soient d'utilité publique, sportive, culturelle, historique, caritative ou encore environnementale. Et je suis accompagné de Carla à la technique de cette émission aujourd'hui. Bonjour Carla.
4: Bonjour.
0: Nous allons, dans cette émission ce vendredi 22 mai, prendre un peu de distance avec Tournon-sur-Rhône, évoquer un festival qui n'en est pas à son coup d'essai, puisque ce sera la 3e édition, un festival fait par des jeunes, accompagné par une animatrice qui entoure ce projet et qui est aussi co-organisé par la FOL, la Fédération des œuvres laïques de l'Ardèche. J'accueille donc mes invités du jour, Mélissa, animatrice à l'IME de Soubéran.
5: Bonjour.
0: Ainsi que Jessica, qui est responsable donc comme de l'événement et qui est évidemment de la FOL, la Fédération des œuvres laïques de l'Ardèche.
6: Bonjour.
0: Et nous avons trois des jeunes de l'IME, Alésia, Gabriel et Léo, qui ont fait et qui réalisent et qui ont réalisé ce festival qui aura lieu samedi prochain. Ce sera le 30 mai. Bonjour.
7: Bonjour.
5: Bonjour.
0: Alors, pour commencer cette émission, non, je vous dis pourquoi j'ai un petit fou rire, c'est que je vois les réactions de Mélissa qui vit le truc. Ne t'inquiète pas, tout va bien se passer dans cette émission. Alors, on va commencer évidemment par l'historique de ce festival. L'historique de ce festival, puisque je vous rappelle que ce sera la 3e édition. Mélissa, depuis combien de temps le Festival Saint-Barth existe ?
6: Eh bien, comme tu l'as dit tout à l'heure, Romain, ça va être la 3e année. 3e année que les jeunes le préparent sur l'année. En fait, voilà, le Festival Saint-Barth se prépare sur l'année entière. Et c'est vraiment la réalisation de tous leurs projets qu'ils font au cours de toute l'année. Voilà.
0: Donc, la 3e année. Comment a été créé ce festival ?
6: Ah bah là, je vais laisser Jessica répondre.
0: Eh ben, Jessica.
7: Eh bien, ce festival, en fait, il est né tout simplement d'une envie qui était commune de pouvoir faire vivre, en fait, le château de Soubéran, qui est un lieu absolument magnifique. Tout le parc, en fait, était assez sauvage, on va dire, pendant des années. Et du coup, il y a une association, il y a plusieurs années, qui est venue, l'association Bivouac, qui a réaménagé tout le parc. Et en fait, quand on a vu la beauté de ces lieux, on s'est dit que ce serait vraiment un bel endroit pour faire un événement comme ça. Du coup, tout s'est construit comme ça sur vraiment cette envie de pouvoir faire vivre ce lieu, de l'ouvrir aux gens du coin, mais aussi au plus grand nombre. Et les jeunes avaient aussi cette envie. Voilà, ils font énormément d'actions tout au long de l'année. Il y a des artistes qui viennent, il y a des professionnels comme d'ailleurs Seb Dill qui travaille ici à Déclic Radio et qui bosse avec eux sur des ateliers radio. Voilà, ils avaient envie de faire découvrir tout leur travail aussi au plus grand nombre. Donc voilà, l'envie est venue de là.
0: Seb qu'on salue et qui est juste à côté de nous en train de faire des photos de ce beau moment qu'on passe ici donc depuis quelques minutes au studio de Déclic Radio dans le MAG. Alors comme tu l'as dit Jessica, le lieu du festival où s'est établi le festival depuis ses débuts et jusqu'à maintenant, c'est le château de Soubéran à Saint-Barthélemy-Grozon. Pourquoi avoir choisi ce lieu et qu'est-ce que notamment cela offre comme plus-value à ce festival ?
7: Eh bien, déjà, ce lieu, c'est l'Institut médico-éducatif de Soubéran. Donc, c'est un lieu qui accueille les jeunes tout au long de l'année. C'est un château, en fait, qui appartient à la Fédération des œuvres laïques depuis 1947, qui est alternativement dans l'année à la fois un IME et à la fois un lieu qui accueille des colonies de vacances l'été. Et pour tous ceux qui y sont venus, la réponse est assez claire. En fait, quand on arrive, c'est vraiment un lieu magique, Le château est très beau et le parc de 21 hectares aussi. Et à travers le festival, en fait, on exploite la totalité du domaine. Donc, il y a des choses qui se passent au théâtre de verdure, au pied d'un séquoia géant. Il y a des spectacles qui se passent tout autour du château. Et puis aussi dans les différentes annexes qu'il peut y avoir, puisque cette année, on l'a pas encore dit, mais la thématique, c'est le 7e art.
0: Exactement.
7: Voilà. Et donc, le 7e art dit lieu plutôt sombre. Donc, du coup, il va y avoir aussi, un peu plus que les autres années, des spectacles qui vont avoir lieu à l'intérieur.
0: Et on parlera évidemment du programme complet dans la dernière partie de cette émission, dans quelques minutes. Alors, on n'a pas encore entendu donc les trois jeunes qui sont en studio aujourd'hui. On a donc, je rappelle, Gabriel, Léo et Alésia. Vous, alors notamment Gabriel, je pense, et je le sais, ça fait depuis à peu près le début que tu es donc dans ce festival. Gabriel ?
4: Oui.
0: Comment tu as vécu donc les débuts de ce festival ?
4: Oh bien. C'est amusant, on a fait beaucoup de projets, il y a eu beaucoup de monde, on a beaucoup rigolé.
0: Et parmi les projets que tu as fait, quels étaient ces projets pour nos auditeurs ?
4: Alors, on a fait les histoires hantées du château de Soubéran, le DJ set et le plateau radio.
6: Ça, c'était le festival de l'année passée.
0: Et oui, parce que le DJ set, notamment, on vous voyait, hein, parce que vous étiez juste à côté au point commun, où vous travaillez sur des DJ sets. Comment ça s'est passé l'année dernière ?
4: On a mis de la musique pour danser tout le monde. Ils ont dansé. On a fini très tard. On était contents.
0: C'est important de faire la fête. On sent, hein, notamment... Alors, C'est vrai que c'est des moments festifs, les festivals, et c'est important d'en avoir. Alésia, toi, est-ce que c'est la première fois ? Est-ce que depuis combien de temps tu es dans ce festival, dans l'organisation ?
5: Moi, j'ai jamais parti dans le festival, mais c'est la première fois que je vais le faire et j'ai hâte parce que j'ai entendu que c'est bien.
0: Tu as pu en entendre donc du bien sur les précédentes éditions ?
5: Oui.
0: Et toi, Léo ?
8: Moi je l'ai encore jamais fait, c'est ma première année.
0: Donc vous êtes tous les deux des néophytes du festival.
8: Oui.
0: Première fois, est-ce que vous vous sentez stressé par l'organisation à J-8 maintenant ?
8: Un peu, oui.
0: Un peu ?
5: Moi aussi un petit peu stressé quand même.
0: Et on verra évidemment dans quelques instants sur quoi vous avez travaillé pour ce festival, notamment Mélissa, Jessica, est-ce qu'il y a des bénévoles qui travaillent dessus ?
7: Je t'en prie, Mélissa.
0: Mélissa. La patate chaude a été lancée.
6: Alors, y a deux choses. En fait, il y a la Fédération des œuvres laïques qui organise le festival avec donc, tout le personnel et mobilisé donc, pour le jour J. Et il y a aussi, à côté, il y a aussi une association qu'on a montée en fait, au sein de l'IME. Qui est
7: l'amicale laïque du château de Soubéran.
6: Voilà, mais je cherchais pas le nom, je cherchais je sais plus le mot, moi je bug en direct. Non, en tout cas qui est composé voilà, de parents de jeunes et aussi de professionnels. Donc en fait, on a aussi un peu la double casquette. On a notre temps à l'IME le jour J, et on a aussi le temps qu'on consacre bénévolement pour ce festival, parce que bah, ça prend beaucoup d'énergie. Et l'année passée, il y a eu 1000 personnes. Donc cette année, on espère avoir autant ou même plus.
0: Est-ce que vous avez une jauge, notamment par rapport au lieu, où c'est vraiment la jauge est plus grande que 1000 personnes, j'imagine ? Non ?
7: Alors, la jauge, on va dire qu'on peut aller à peu près jusqu'à 1500 personnes. Voilà, on espère que ça va grandir, et si ça grandit, eh bien on avisera pour pouvoir recevoir même plus s'il le faut. Mais là, c'est vrai que cette année, on est reparti à peu près en se disant qu'on aura à peu près cette même jauge, 1000-1200 personnes. On espère en tout cas, on a beaucoup communiqué et merci aussi à Déclic Radio pour ça.
0: Et ben c'est avec plaisir qu'on le fait chaque année.
6: D'ailleurs, oui, on parle de jauge et tout. Moi, je voulais parler parce qu'en fait, par exemple, les jeunes que j'accompagne, ils sont en classe externalisée à Marville-Bouvier. Et en fait, et ben, par exemple, la sécurité, une partie de la sécurité est prise en charge par Marville-Bouvier en fait. Voilà, c'est aussi un exercice pour les jeunes de Marius Bouvier qui sont en section sécurité. Ils viennent sur le site et ils sécurisent tout le site, toute la journée, le parking. Et du coup, c'est vraiment, en fait, Ce festival, il permet de regrouper tous les partenaires avec qui on travaille. Et il y a aussi des intervenants avec des artistes. Et c'est vraiment ça le cœur du festival, c'est regrouper le maximum de personnes et ouvrir ce festival après au maximum de personnes, la culture pour tous.
0: C'est important et c'était important de le préciser, Mélissa. Juste avant de passer, notamment de parler des partenaires financiers, pour ceux qui ont déjà vécu le festival de l'intérieur, quel était votre meilleur souvenir de ces présentes éditions? On peut commencer par Gabriel.
4: Le meilleur souvenir que j'ai eu, c'était qu'on a mis de la musique.
0: De la musique.
4: Et que tout le monde dansait.
0: C'est donc ton meilleur souvenir, mettre de la musique et voir les gens s'amuser et danser.
4: Oui.
0: Mélissa, ton meilleur souvenir?
6: Oh, la colle tellement qu'il y en a depuis 3 ans. En fait.
0: Ah, il y en a beaucoup. Et, hein.
6: Je pense que le premier, un des premières ouvertures en fait, ou du festival, où il y avait eu les discours, où il y avait. Mais en fait, le meilleur souvenir, c'est de voir le sourire des jeunes. Et ça, finalement, c'est pas un souvenir parce que c'est encore d'actualité. Mais ouais, non, il faut le vivre une fois. Il faut venir une fois pour le voir.
0: Et Jessica?
7: Ouais, je suis tout à fait d'accord avec Mélissa. C'est ces moments-là qui nous restent le plus dans le cœur. Mais artistiquement parlant, moi, j'avoue que gros coup de cœur,
6: le Moonbao
7: que j'avais programmé sur la première édition, qui est un manège absolument magnifique de Mademoiselle Hyacinthe et compagnie, qui est une compagnie basée à Saint-Michel-de-Chabrianou. Donc voilà, on essaye aussi de faire vivre les acteurs culturels et artistiques locaux. Ouais, c'est aussi notre objectif.
0: Donc la joie donc des gens et le Moonbao.
6: Qui a donné vraiment le sourire, qui était impressionnant. Ah. La circassienne sortait de ce manège et tout le monde était ému et à la fois il souriait. C'était très très beau, elle a raison.
0: C'est évidemment le point commun, on peut dire, hein, la joie sur les visages et évidemment qui sera et que vous reverrez cette année donc sur les visages avec cette belle programmation. On y reviendra évidemment dans quelques instants. Juste avant évidemment de faire une petite pause, je disais, les partenaires financiers, j'imagine que vous en avez pour construire un tel festival. Lesquels sont-ils, ces partenaires, Jessica?
7: Alors oui, alors évidemment, on a des partenaires associés dont on parlera après, qui sont plus liés à la programmation. Mais au niveau des partenaires financiers, il y a deux aspects. Il y a le financement de la pratique artistique des jeunes tout au long de l'année. Donc là, on est soutenu par la DRAC, par l'Agence régionale de santé et par la région, ORA. Et puis, il y a les financements de la programmation professionnelle du festival, puisque le jour J, au-delà de, évidemment des productions qui ont été faites avec les jeunes et de ça, donc, qui va être présenté, il y a également une programmation professionnelle avec des artistes locaux, comme j'ai dit tout à l'heure, mais pas forcément d'ailleurs. Et ils sont financés par le LEADER. Donc voilà, on a un financement de l'Europe par le LEADER. Le département de l'Ardèche, la commune de Saint-Barthélemy-Grozon, le SDJES, qui est un service de l'éducation nationale, la CAF, la MSA, et cette année, particularité qu'on n'avait pas les autres années, deux financements privés avec GAN Assurance et la Banque Populaire. Donc voilà, beaucoup de personnes nous suivent financièrement parlant, et voilà, et du coup, c'est ce qui permet aussi la beauté de cette journée et la réalisation de ce festival.
0: Merci beaucoup, hein, Jessica, pour ce point sur donc les acteurs qui financent donc ce festival. Nous allons dans un instant, je vous le rappelle, évoquer avec les jeunes de l'IME. On a Alésia, Gabriel et Léo, ainsi que Mélissa, animatrice à l'IME de Soubéran, Jessica, qui est responsable communication d'événements, mais également évidemment de la Fédération des œuvres laïques de l'Ardèche. On va évoquer cet événement. On va évoquer comment vous avez préparé cette troisième édition. Dans un instant, et on va écouter par rapport au thème que vous avez choisi, le 7e art des bandes originales. Et on va entendre plutôt une première bande originale d'un film très connu dans les années 80. Si je vous dis Irène Cara, est-ce que ça vous dit quelque chose?
7: Pas du
0: tout. What a Feeling, de la comédie, du moins comédie musicale, on peut dire un peu de la danse, flash dance, que l'on va écouter dans quelques instants. Et je vous dis à tout de suite pour la suite de cette émission sur Déclic Radio.

0: Nous sommes de retour en direct sur l'antenne de Déclic Radio 101.1 sur la bande FM, déclicradio.fr sur internet, après avoir écouté la bande originale du film Flashdance avec le titre What a Feeling interprété par Irène Cara. Nous allons tout de suite parler de la préparation de cette conception de cette troisième édition du festival avec nos invités. Je rappelle, on a évidemment trois jeunes de l'IME, Alésia, Gabriel et Léo, ainsi que Mélissa qui est éducatrice à l'IME de Souverain, donc, et Jessica qui est responsable communication de l'événement, de la Fédération des œuvres laïques de l'Ardèche. Et j'avais un petit début de fou rire parce qu'on a Gabriel qui me disait un peu, qui faisait le geste de il parle, il débite. Et Gabriel, c'est quand même quelqu'un, on peut dire quand même avec, on sent que t'es là, voilà. On sent que t'es là et je t'ai côtoyé en tout cas plusieurs fois au cours de ces dernières années et tu ne laisses personne indifférent. C'est important de le préciser.
1: Merci.
0: Alors on va tout de suite parler donc de cette conception de cette troisième édition. L'année dernière, je vous avais reçu dans Flash Actu and Good Vibes et vous avez fait des initiations au mixage, on en a parlé, au DJing cette année. Est-ce que vous avez travaillé sur un thème? Alors j'imagine le thème, on l'a dit, c'était le cinéma. Mais comment vous avez travaillé sur ce thème du 7e art et qui a eu l'idée de ce thème? Est-ce que quelqu'un voudrait y répondre parmi les jeunes ou Mélissa?
2: Je vais lancer les idées pour que
3: c'est Estelle.
2: C'est global, c'est vraiment le thème, on en discute. Et puis en fait, l'année passée c'était le cirque, la première année c'est toujours aussi pendant la fête de la nature, donc c'est toujours en lien avec la nature. Il y a eu le cirque et la nature, et l'année d'avant c'était la nature et la fête de la nature.
4: Ouais, la première année c'était simplement festival des arts et de la nature pour tous, et c'était très divers. L'année dernière, on était plutôt sur la thématique du cirque.
2: Et là, c'est venu le cinéma. L'année prochaine, on a encore cherché. Mais du coup, les jeunes, moi, je vais laisser la parole aux jeunes. Mais ils ont fait deux courts-métrages et je vous laisse en parler. Deux courts-métrages, du coup.
3: Courts-métrages.
4: Les courts-métrages, Gabriel, tu sais, c'est les films.
3: Ah oui, non, c'est bon.
4: Les petits films courts.
3: Ok, d'accord.
0: Les joies du direct. Donc les courts-métrages que vous avez donc tournés, c'était sur quel thème et est-ce que vous pouvez nous expliquer notamment Gabriel, Alésia et Léo?
3: C'était sur le harcèlement.
2: Le premier avec le harcèlement, oui. Soutenu par Archaglo ici.
3: Après on a fait après c'était avec Oscar les vacances. C'était on en devait tourner, on avait dû écrire une histoire. Après on a tourné au château et on a bien rigolé avec Oscar.
0: Et comment cela s'est passé, cette expérience
3: En fait, il est venu un mardi, avec Sandrine et Mélissa, on a proposé des idées, et les autres aussi. Après, il a fait en fonction. Après, il a écrit, on l'a revu jeudi, c'est tout lui qui a fait. Après, il nous a filmé mardi et jeudi. Après, on a finalisé. Et puis, voilà. Et puis, c'est grâce aussi à Paulette qui nous a prêté les costumes.
0: Et donc, c'est vous qui avez tourné dans ce film?
3: Oui.
5: Oui.
0: Et c'était compliqué, notamment, d'apprendre les textes?
3: Oui.
0: Oui. Et donc, cette expérience, vous avez donc tourné dans les deux courts-métrages?

0: Oui, on a tourné au lycée, au château.
1: Au lycée, donc pour le premier sur le harcèlement. Et le second, c'était donc sur quel thème?
0: Bonne question.
2: Alors, le second, du coup, c'est un travail qui a été fait avec Oscar Les Vacances, comme les jeunes l'ont dit, en collaboration avec la Maison de l'Image. Et du coup, pour ce deuxième court-métrage, ils ont tourné à deux endroits différents. Donc, au lycée et au château. On voulait préciser aussi que ce court-métrage, il va être diffusé le jour du festival. Ils me font rire. Et que la musique originale, en fait, elle a été faite par Oscar. Donc Oscar Les Vacances, qui est vraiment un artiste complet, qui est à la fois vidéaste et à la fois chanteur. Et donc il a composé la musique aussi, qui est très présente dans ce court-métrage. Il n'y a pas beaucoup de texte, il y a pas beaucoup de voilà, il n'y a pas spécialement de thème d'ailleurs, c'était plutôt les jeunes en fait qui l'ont...
3: Ah, le thème c'est les jeunes qui ont ramené, ils voulaient parler de l'amour, de l'amitié.
0: L'amour inexistant.
3: Et le titre du court-métrage, ça s'appelle L'amour inexistant. Vous y arrivez mieux que moi même le dire, bravo les jeunes.
0: Qui a eu l'idée.
3: Oui, parce qu'en fait, tu as dit Oscar a tout fait, mais en fait, il a...
0: Avec l'aide des jeunes.
3: Il a filmé, mais vous y avez...
0: Donné des idées.
3: Vous y avez tout fait, vous, en fait, les jeunes, vous pouvez être fiers de vous.
4: En fait, Oscar a plus composé, a plus créé le film, et nous, on a donné des informations pour qu'il crée.
0: Oui.
3: Oui, c'est ça.
0: Et en plus, il fera un showcase le jour du festival à 17h, donc soyez là.
1: Exactement, exactement, et on en parlera un peu plus en précision, donc dans quelques instants. Alors, évidemment, il y a aussi une idée, parce que c'est vrai que lors des festivals, il y a toujours des choix qui doivent être faits. Est-ce que c'est assez facile de faire un choix en communauté comme ça pour un festival, ou est-ce qu'il y a des divergences des fois, Mélissa? Par rapport aux jeunes notamment, est-ce qu'il y a eu des discussions animées ou ça s'est plutôt bien passé?
3: En fait, alors, les projets, comment dire?
0: Elle nous force.
3: Oh non, j'aurais pas dit ça comme ça. Alors, au départ, pour chaque projet, les jeunes, c'est leur âge aussi, ils disent non pour tout. Alors, je ne force pas, mais en fait, je leur rappelle leur engagement pour leur... d'être là déjà. Et donc du coup après en fait c'est aussi mon travail de les accompagner à qu'ils prennent du plaisir. Et en fait chaque projet ils disent non au départ, et à la fin du projet ils me disent on recommence quand. Donc donc du coup voilà, on ne force pas les jeunes, bien entendu, mais on les accompagne à garder l'objectif qu'ils ont donné. Voilà, merci Gabriel de ta petite précision.
5: Et aussi pour dire, au début on n'est pas très d'accord pour faire les films, mais après quand on voit le résultat on est très heureux. Et merci Mélissa qu'elle nous...
3: Merci Alicia. Bah voilà, en fait c'est vraiment c'est ça le terrain en fait, voilà. C'est au départ, des fois, c'est un peu compliqué. Et puis c'est toujours ça, quand on voit le résultat et qu'on voit les jeunes émus et qu'ils disent « on l'a fait et je l'ai fait », et bien ça, c'est tout gagné, en fait.
1: Là où je comprends, c'est que c'est compliqué à amener le projet, mais quand ils voient à peu près la concrétisation du projet, ils disent « ah, on a quand même bien fait de le faire ».
0: On fait beaucoup de projets.
1: Et mais c'est important d'avoir des projets, et notamment dans le cadre de ce festival.
0: On mène des vies de dingue.
1: Alors, par rapport, Jessica, à la participation de la Fédération des œuvres laïques, donc on l'a compris, le Château de Souverain, et on va dire, c'est la Fédération des œuvres laïques qui a ce lieu. Mm-hmm. Et en termes donc de logistique, pendant le festival, quelle est la contribution de la Fédération des œuvres laïques, à part ta présence sur le site?
2: Alors, on est trois à la fédération à s'investir sur le festival. Donc, moi, je m'occupe vraiment de la partie communication. Et cette année, j'étais avec les jeunes sur la question du plateau radio avec Mélissa. Et ma collègue Elsa, elle s'occupe de la programmation, comme je disais tout à l'heure, plutôt professionnelle du jour du festival, et avec les équipes de l'IME, organiser les différents ateliers qui vont avoir lieu tout au long de l'année et qui vont donner un spectacle aussi à la fin. Donc cette année, c'est le cas, les jeunes l'ont dit, avec Oscar, les vacances et la maison de l'image. Donc où il y aura trois temps forts, donc la diffusion en fait du court métrage des jeunes, donc dont ils ont parlé, L'amour inexistant, qui a été réalisé avec Oscar. Il y aura ensuite la diffusion du court métrage d'Oscar lui-même, puis qui s'appelle 14 amis dans la tête, donc qui accompagne la sortie de son nouvel album. Et il a spoilé Gabriel, mais on est là pour ça. Du coup, un showcase donc de Oscar les vacances qui aura lieu en direct aussi du plateau radio.
1: Waouh, et oui.
2: Voilà, donc un beau moment. Donc le plateau radio a lieu de 15h30
0: Exactement.
2: À 17h30.
0: C'est tout.
2: Et ensuite à 18h, il y aura le showcase d'Oscar les vacances. Donc c'est d'ici 18h l'heure du showcase.
1: Et je rappelle que le plateau radio sera assuré par notre collègue
0: Sébastien Dill
1: qui est en studio et qui, quand Gabriel a dit c'est tout, il a fait non, mais c'est quand même déjà pas mal.
3: Oui, parce que là, on s'imagine une heure en direct là, là-bas, c'est deux heures de direct. Non-stop.
1: Exactement.
2: Avec beaucoup d'invités.
3: Avec beaucoup d'invités et un travail vraiment en amont.
0: Ah oui.
3: Voilà, c'est.
1: Exactement.
2: Et juste pour finir oui. sur cette partie donc des projets avec les jeunes, donc les jeunes qui sont là aujourd'hui n'ont pas participé à ce projet-là, c'est un autre groupe, mais donc il y a un projet qui a été développé avec la SMAC, donc la SMAC de l'Ardèche, un projet avec l'artiste Maxime Dangle, et donc le jour du festival, il y aura un spectacle donc AZ5 par la compagnie Trifon. Donc, qui regroupe Maxime Dang, Jonathan Matisse et Tommy Rizzitelli. Et évidemment, la restitution du travail qui aura été fait avec les jeunes sur la musique électronique. Donc voilà, du coup, à la fois le travail qui se fait tout au long de l'année apporte du contenu au festival. Et puis, il y a également une programmation professionnelle qui est en dehors de ce travail qui est fait avec les jeunes. Et donc là, c'est ma collègue Elsa qui s'occupe de cette partie-là. Et notre déléguée générale, Aline Bourgeat, qui coordonne un petit peu voilà, les équipes entre la LG fédération
0: Aline.
2: Et l'IME.
1: Exactement, et on parlera évidemment, on reparlera oui, de la programmation dans quelques instants. Juste avant, il y a eu un événement, c'était ces derniers jours, Mélissa. Il y a des jeunes qui ont rencontré le préfet de l'Ardèche.
3: Oui.
1: Comment ça s'est passé? Est-ce qu'il y avait.
3: Moi, je ne veux pas parler.
1: Ah, c'est Alicia.
3: Alicia qui va pouvoir parler de ça.
1: Comment cela s'est passé?
5: Au début, j'étais stressée, mais après, c'était bien parce que. J'étais heureuse de rencontrer le préfet.
1: Voilà. Et l'interview donc, sera retrouvée samedi prochain dans le plateau radio, je rappelle. Est-ce qu'il a pu répondre ou est-ce qu'il a répondu à toutes les questions que vous avez posées?
5: Oui, il a répondu dans toutes les questions.
1: Et est-ce qu'avant, donc tu disais que tu étais stressée avant de le rencontrer, est-ce que notamment pendant l'interview, il vous a permis d'être un peu plus à l'aise?
5: Oui, après on était plus à l'aise avec le préfet, voilà.
1: Et donc cet échange va durer combien de temps à peu près dans ce direct, Mélissa?
2: Alors, l'échange, lui, il a duré à peu près 30 minutes. Le jour du direct, ça représente à peu près 10 minutes,
1: 10 minutes.
2: D'échange voilà, monté entre les filles et le préfet.
3: Mais en fait, il n'y avait pas que les jeunes impressionnés.
1: Ah, il n'y avait pas que les jeunes.
3: Non, mais quand même, il faut le dire, on arrive dans la préfecture avec un bel escalier. Voilà, le bureau.
0: Enfin, avant d'aller dire bel homme.
3: Merci, Gabriel. Je n'en peux plus, je dirais que merci, Gabriel, de ton intervention. Non, alors, un bel escalier. Et puis, même quand on arrive, le drapeau... européen, de la France. Enfin, c'est vraiment... C'est une expérience à faire et il a vraiment su nous mettre à l'aise et c'était chouette. Voilà. Et vous pouvez retrouver des vidéos, des photos de ce moment-là sur Facebook et n'hésitez pas d'aller voir et même Instagram. Et au moins, vous verrez aussi l'affiche du festival. Voilà.
2: Et oui, il nous a accueillis dans son bureau,
1: dans son bureau.
2: Voilà,
1: oui.
2: Dans son bureau, dans les locaux de la préfecture. Et c'est vrai que quand on va sur le Facebook de la préfecture là en ce moment, on voit une petite vidéo qui a été faite donc du coup par l'équipe du préfet où on revoit les filles, donc Luana, Alessia et Morgane qui ont interviewé le préfet. Et c'était voilà, un beau moment. Il a su les mettre à l'aise. Elles étaient installées voilà, autour d'une petite table. Vraiment un échange. C'était sympa.
1: Et c'est très intéressant, on écoutera évidemment hein, le fruit de cette interview. Ce sera samedi lors du plateau radio. Alors, dans un instant, dans la dernière partie de cette émission, nous parlerons et nous reparlerons du programme complet de cette édition 2026. Et on continue dans les bandes originales, avec donc le dernier Barbie, avec Margot Robbie et Ryan Gosling. C'est le fameux Dance the Night, interprété par Dua Lipa dans quelques instants. Évidemment, on reparlera du programme. À tout de suite sur Déclic Radio.

0: Nous sommes de retour en direct sur l'antenne de Déclic Radio pour écouter Dance the Night, bande originale du film, dernier film Barbie, interprété par Dua Lipa. Nous allons dans un instant, et même tout de suite, parler de cette troisième édition de ce festival festive à Saint-Barth. Alors, on va parler évidemment du programme. Qu'est-ce qu'on pourra découvrir? Je rappelle que le thème, c'est le 7e art. En plus, en plein Festival de Cannes, fin du Festival de Cannes, c'est bien trouvé. Mmh. Et ça sera même le jour, en plus de ça sera pas le jour de la clôture, parce que c'est demain. Je viens d'y penser. Mais c'est vrai que vous êtes un peu dans le thème du moment. Alors, qu'est-ce qu'on pourra découvrir, Mélissa, Jessica, alors, et les jeunes?
1: Jessica, je pense qu'elle va bien décrire la programmation.
0: Oui.
1: Mais ce qui est pas marqué, c'est une petite surprise. Et moi, je spoil quand même. Et ben, Festival de Cannes, ça fait penser à quoi?
2: Au tapis rouge. Et il y aura un tapis rouge.
1: Merci Gabriel. Gabriel, redescends s'il te plaît. Mais oui, en effet. Voilà, il aura une descente du tapis rouge, donc il ne faut pas louper.
2: Bon, après... Grâce à Estelle.
1: Et c'est je laisse Jessica prendre le relais pour la programmation.
0: Oui, pour la programmation, Jessica.
1: Romain, mais tu perds ton sérieux, voyons. C'est ton émission. Hein.
0: Non, c'est pas facile aujourd'hui. Mais oui, Jessica, donc avec la programmation de cette troisième édition.
3: Oui, cette fameuse descente des marches qui va ouvrir le festival. Donc, l'ouverture du festival est prévue à 13h avec cette fameuse descente des marches. Donc, il y aura une déambulation ensuite aussi. Tout ça autour du thème du cinéma avec des structures autoportées qui ont été en fait réalisées avec un artiste local qui s'appelle Swell Shake, qui travaille avec les jeunes depuis plusieurs années. Et donc, du coup, il va y avoir donc, ces structures assez imposantes et qui vont représenter des personnages de films.
2: Les autoportées.
3: Voilà. Autoportées. Voilà, parce que du coup, en fait, ils vont les porter. Et oui. Donc, ils vont incarner des personnages. Oui. Donc, il y aura la descente des marches, plus une déambulation avec ces structures autoportées.
2: Oui, on sera cachés. On sera un peu comme des box-trolls.
3: Est-ce qu'il y en a certains d'entre vous qui seront dans les structures autoportées?
4: Oui, moi, j'ai fait les dents de la mer.
0: Ah oui.
4: Je vais le porter un requin.
3: Ah, génial. Alors, vraiment, les structures sont magnifiques.
0: La question que j'ai envie de poser à Gabriel, parce qu'il nous a sorti un terme que personne n'a compris, qu'est-ce que c'est le box troll?
2: Les box trolls, tu sais, c'est des trolls en boîte.
0: Des trolls en boîte.
2: Surprise.
1: Okay. Et ben moi, j'aurais eu peur de poser la question. Bravo Romain, tu t'y es aventuré, mais ça va, la réponse est soft.
0: Bravo. La réponse est soft. C'est... Heureusement que vous n'avez pas les pauses, en tout cas quand on est en pause et que vous écoutez de la musique. Parce qu'on a certaines choses des fois que vous pourrez
2: trouver drôles. Il faut parler du festival.
0: Exactement, mais on est en train d'en parler, Gabriel, avec Jessica. Donc on a évidemment donc, les autoportées.
3: Oui, les autoportées, donc qui vont nous emmener en déambulation jusque au théâtre de verdure, donc au pied d'un séquoia géant dont je parlais tout à l'heure, et ce sera la compagnie La Volubile qui nous accueillera dans ce lieu qui est absolument magnifique, avec le spectacle Déboire, pardon. Donc c'est un spectacle tout public. C'est du clown et donc c'est aussi un spectacle qui tourne autour de la question du cinéma, donc un langage sonore et plutôt visuel, burlesque, donc un très très beau spectacle par cette compagnie La Volubile, qui est une compagnie aussi locale du secteur. Au niveau des spectacles ensuite, les gens peuvent remonter autour du château, et donc au pied du château, sur le parvis, à 15h30 aura lieu donc le spectacle Blob par la compagnie des colporteurs, qui est aussi une compagnie locale, et cette fois-ci on sera plutôt autour du cirque. Et sur la programmation, je vous en ai parlé juste avant, donc il y aura AZ5, la compagnie Trifon, donc à la fois pour le projet qui a été porté avec les jeunes et à la fois pour
2: c'est
3: un spectacle.
2: C'est quoi AZ5?
3: Tu sais, c'est la musique électronique. Donc c'est le groupe des jeunes qui a travaillé sur ça avec Maxime Dangle.
2: Je n'étais pas au courant, mais bon, on découvre des surprises inattendues.
1: Mais en fait,
0: oui, Mélissa.
1: Bonne année. Petite précision. Donc du coup, les jeunes font partie de groupes, en fait. Et donc, il y a certains groupes qui sont... par exemple, groupe Gabriel 6. Est en groupe 6, merci, au cas où j'oublie. Mais il est en classe externe, Romain, mais tu me fais rire. Il est en classe externalisée, donc il n'est pas forcément en interaction avec un autre groupe qui, par exemple, se trouve à l'antenne intégrative de Guérin Grange. Voilà pourquoi ils ne savent pas tout forcément les projets. Mais c'est ça le charme aussi, c'est que les jeunes puissent profiter de ce festival pour voir le travail des autres, et ça met vraiment en valeur. Donc,
2: t'as chaud, Romain ?
1: Voilà.
0: Un peu. Mais merci beaucoup, merci beaucoup, Mélissa, pour ces précisions.
3: Pour cette précision qui fait qu'ils ne sont pas au courant d'un des spectacles qui va avoir lieu sur leur festival.
1: Oui, voilà.
0: Non, mais... Ensuite.
3: Non, c'est important, oui. Parce que du coup, il faut comprendre que les jeunes sont quand même une soixantaine de tous âges. Donc, ça va de 6 ans à 22 ans. Donc, il y a des spectacles qui sont vraiment... des projets, pardon, qui sont vraiment adaptés aux différents âges. Fait. Par exemple, l'affiche du festival a été réalisée avec Clotilde pardon, Staes, qui est une illustratrice et qui a travaillé avec le groupe des plus petits. Donc, quand ils ont découvert l'affiche, ils ont découvert aussi cette illustration, puisqu'ils ne travaillent pas tous sur les mêmes projets.
0: Sur tous les projets. Donc, c'est normal aussi qu'il y ait certaines...
2: J'ai...
0: Oui, c'est normal que...
3: Chacun son groupe, chacun son projet,
0: exactement.
3: Ça pourrait être une...
2: Mais on communique ensemble de temps en temps.
1: Non, mais de temps en temps...
2: Quand on n'est pas en grève.
1: Non, mais on fait... Non, mais c'est quoi, Gabriel, s'il te plaît, stop.
0: Et donc, Jessica, on continue sur le programme. Oui. Avec notamment, on peut parler aussi du plateau radio.
3: Oui, tout à fait. Donc, le plateau radio dont on a parlé tout à l'heure, donc, qui est organisé en partenariat avec Déclic Radio et Radio Desboutières, il sera installé en plein cœur du festival. Alors, cette année, on a voulu lui donner vraiment une place bien posée, on va dire. Donc, il va être sur la terrasse du château, et donc beaucoup plus de place que l'année dernière pour pouvoir laisser aussi le public s'installer, écouter et prendre le temps de découvrir. Petite particularité, il va être également diffusé sur les ondes de Radio d'ici.
0: Exactement.
3: Chouette. Voilà, un nouveau partenaire radio qui nous suit pour valoriser ce festival. Et donc, un groupe de jeunes a été identifié, et on a la chance puisque oui. Ils sont là aujourd'hui avec nous, ce groupe de jeunes.
0: Exactement.
3: Qui a été identifié.
2: On est trop contents de participer au festival.
0: Léo et Alessia, donc par rapport à ce plateau radio, qu'est-ce qu'on pourra découvrir ?
5: Ce qu'on pourra découvrir, on pourra découvrir des expositions, des spectacles.
0: Non, mais lors de ce plateau radio.
1: Hier, on a travaillé
0: sur les ondes.
1: Quoi, hier ?
5: Hier,
0: oui. Pour l'émission.
1: Avec Sébastien.
2: Les interviews.
1: Merci Gabriel.
0: Des interviews.
2: Le relonge fut là, hein, pour suivre.
0: Donc plusieurs invités qui se succéderont au micro et qu'on pourra écouter pendant 2 heures, donc 15h30 à 17h30.
1: Mais par contre, en effet, oui, Léo, tu veux dire qu'on retrouve en fait, ce qui est bien.
5: Ce qu'on retrouve, des expositions, voilà. Des spectacles, et il y aura des personnes qui vont vendre des objets, des...
2: Leurs produits locaux.
5: Voilà, leurs produits locaux.
1: Ouais, des produits locaux. Ça veut dire que si vous voulez faire un cadeau pour la fête des mères le lendemain, il faut venir au festival.
0: Et ce sera sur la durée du festival, voilà. Évidemment sur la durée de la journée.
2: Et il y aura une paella qui sera faite par l'IME.
1: Non, alors non, je reprends.
2: Il y aura une paella qui sera proposée par l'IME.
1: Non plus.
3: Hein. Non plus.
1: Et la troisième sera la bonne, je suis sûre.
0: Oui.
1: Non, comme on avait parlé de l'association, ce qui se passe, c'est le festival est ouvert à 13h au public, à tout le monde.
0: D'accord.
1: Mais le matin, l'IME accueille les familles des jeunes et des jeunes pour avoir un temps un peu privilégié.
0: Pour eux,
1: voir,
0: oui.
1: Pour voir les œuvres que leurs enfants ont pu faire ou le projet. Et donc, forcément, si les familles viennent, il faut une restauration sur place. Donc, du coup, avant le festival, il y a cette fameuse paella qui est proposée par l'association. Mais par contre, à 13h30...
2: Il y aura la buvette.
1: Et voilà.
2: Les frites, les coca, les saucisses, tout.
1: Voilà. Donc voilà. Donc, il y a aussi une buvette, une petite restauration qui sera ouverte au public, mais l'après-midi, voilà. Mais du coup, des fois, c'est compliqué pour les jeunes de différencier le festival et le pré-festival,
0: tout
1: entre guillemets, parce que pour eux, c'est le festival.
2: On est déjà en pré-festival avec toi, Mélissa.
1: Au soir, merci Gabriel.
0: Et donc, la paella, comme on l'a compris, et pour nos auditrices et nos auditeurs, la paella, c'est pour le pré-festival, c'est avant 13h30.
1: Voilà.
0: Pour donc les parents et les jeunes qui ont préparé donc ce festival. Ouais. Et ensuite, on aura une petite restauration donc et buvette pendant le festival.
1: Voilà. Voilà, de quoi se rafraîchir parce qu'il va faire beau et chaud.
0: Exactement.
5: C'est pour ça, il faut prévoir une piscine.
0: Et Jessica.
1: Plus tard la piscine, on verra l'année prochaine. Hein, chaque année.
3: Toujours pas de piscine prévue, non. Gabriel, désolé.
0: Jessica, on va donc évidemment continuer avec le programme.
3: Oui, donc du coup, on a parlé voilà on va dire des spectacles qui auront lieu du plateau radio et les jeunes l'ont évoqué. Il y aura aussi des expositions. Léo l'a dit. Les structures autoportées, une fois donc qu'elles auront été portées, elles auront fait le défilé, elles seront disposées dans un espace et donc les gens pourront venir les découvrir. Il y a eu aussi un travail qui a été fait avec la Ligue de protection des oiseaux, donc avec des caméras qui ont été posées pour découvrir la faune de nuit au château et donc il y aura cette restitution-là. Des créations suspendues, donc liées à une grande lessive qui a été organisée au mois de mars avec les jeunes. Et donc, du coup, voilà, elle sera présentée aussi ce jour-là. Et puis, ces fameux courts-métrages, voilà, dont je vous ai parlé, celui d'Oscar, dont les jeunes vous ont parlé également. Et il y aura aussi ces autres courts-métrages, donc le court-métrage Harcèlement qui a été fait avec, au lycée avec Amandine. Alban Archimbault. Mmh. Il y aura donc les images de la LPO. Il va y avoir également une petite vidéo sur Colis Suspect, qui est un projet aussi qui est porté, voilà, qui est un festival qui a lieu à Paris, ouais, auquel les jeunes participent. Et donc, il y aura une petite vidéo de ça. Ah, voilà, un espace. Ouais, exactement. Ça va être vraiment. La vidéo est vraiment sympa. Ouais. En tout cas, cet espace donc qui va avoir lieu à la salle multi-activité. Mais ça, pour les gens qui viennent sur place, ils auront toutes les infos avec un parcours, un plan, etc. Donc, ils pourront découvrir tout ce qui a été fait par les jeunes tout au long de l'année avec les différents artistes qu'ils auront rencontrés.
0: Et les horaires de ces courts-métrages ?
3: Alors, les courts-métrages, ils vont commencer à partir de 14h et en fait, ils vont défiler dans l'espace toute l'après-midi en boucle. Donc, ça va permettre aux spectateurs de pouvoir venir, de les voir à des moments différents. Donc, il y avait aussi, j'ai oublié dans cet espace-là, le slam des émotions. Voilà, aussi.
0: Qu'est-ce que le slam des émotions ?
2: C'est un slam qui a été réalisé par les jeunes de l'internat.
1: Oui. Et c'est un slam, donc ils l'ont écrit.
2: Ils l'ont écrit avec pour dire ce qu'ils ressentaient, leurs émotions. Ils pouvaient tout dire. Ça sera projeté avec leur accord le jour du festival.
1: Oui, et donc en fait, le slam a été enregistré
2: par Denis.
1: Denis, je n'ai pas le prénom, mais voilà, dans un studio.
2: C'est fameux.
1: Et après, ils ont été... ils ont été aussi filmés, en fait. Donc, du coup, en fait, c'est vraiment... il y a eu un moment où ils ont été enregistrés, un moment où ils ont été filmés, et ça fait un beau résultat aussi. Plein d'émotions.
0: Alors, on l'a compris, hein, ce festival, évidemment, est ouvert à toutes et à tous. Donc, festival à découvrir, je rappelle, pas ce samedi, mais le samedi d'après. Ce sera le 30 mai, Saint-Barthélemy-Grozon, au château de Soubéran. Dernière question, on peut dire un petit mot de la fin pour toutes et tous.
1: Oui.
0: Est-ce qu'en quelques minutes, vous pouvez notamment nous dire pourquoi il faut venir absolument le samedi 30 mai ?
2: Parce que
0: on commence par Gabriel.
2: Parce qu'il fera beau, puis ça en vaut le détour. On sera cassé la tête pour faire beaucoup de projets, pour vous donner envie de venir. Ça sera bien. Surtout avec la pression de Mélissa.
0: Alicia ?
4: Parce qu'il fera beau et c'est bien de venir.
0: Léo ?
5: Parce que après, ça pourra aussi faire des nouvelles rencontres. Vous pouvez. Au moins, vous verrez ce que ça fait. Parce que je pense qu'on a pris du temps à faire le projet et ça serait sympa si vous venez. Comme ça, au moins, vous verrez ce que ça fait de faire un projet et de batailler. Mmh.
0: Mélissa ?
2: On voit toujours les mêmes personnes au festival.
1: Non, on voit pas toujours les mêmes personnes. Non, des belles rencontres, des beaux spectacles à voir. Et voilà, comme ils ont dit, hein, du soleil. Et puis pourquoi venir ? Parce que c'est le plus beau des festivals.
0: Et Jessica ?
3: Alors moi, je suis d'accord que c'est le plus beau des festivals dans un des plus bels endroits auxquels j'ai pu assister à un festival. C'est vraiment un environnement magnifique. au-delà de toute cette programmation artistique, il y aura plein d'animations aussi. Vous pouvez retrouver tout ça sur notre site, donc le site Fédération des œuvres laïques de l'Ardèche. Donc il y aura évidemment aussi des animations pour les plus petits, il y en a vraiment pour tout le monde. Et on a voulu aussi ce festival en entrée libre. On demande quand même une participation, mais on voulait pas mettre un prix justement pour pas que ça freine et pour que le plus grand nombre puisse venir. L'objectif, c'est vraiment d'ouvrir ce lieu et de pouvoir le faire découvrir au plus grand nombre et de faire découvrir aussi la richesse de tous ces jeunes et de leur création tout au long de l'année.
0: Et ben ce sera le mot de la fin. Merci, je remercie à nos invités d'être venus. Je rappelle qu'il y avait les jeunes de l'IME de Soubéran, Alessia, Gabriel et Léo. Il y avait Mélissa, éducatrice de l'IME de Soubéran, donc, et ainsi que Jessica, responsable communication de l'événement, mais évidemment de la Fédération des œuvres laïques de l'Ardèche, d'être donc venu au studio aujourd'hui dans le MAG. Et d'ailleurs, aujourd'hui, on ne se quitte pas, évidemment, puisqu'aujourd'hui, on se retrouvera ce soir, exceptionnellement à 19h, pour la dernière émission de Déclic en scène avec Lounel, une artiste en guitare-voix. Accompagnée de Christophe à la présentation et de Clément à la technique, nous la recevrons en interview à partir de 19h et le concert au point commun sera retransmis à partir de 20h, en direct évidemment sur Déclic Radio. C'est la fin de cette émission du MAG. Je remercie Carla évidemment d'avoir assuré la technique de cette émission aujourd'hui. La semaine prochaine, je recevrai dans le cadre d'une émission spéciale sur le projet ABC, donc c'est l'Atlas de la biodiversité communale de l'environnement, donc par Archaglo, plusieurs acteurs de ce projet ainsi que de l'événement Pistil et Mandibule du 6 juin qui se déroulera au lycée Gabriel Faure. Je vous souhaite de passer une bonne fin de journée et un bon week-end sur l'antenne de Déclic Radio.

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0: Et bonjour à toutes et à tous et bienvenue dans le Déclic en scène, diffusé normalement tous les deux mois. Le troisième samedi, on se retrouve pour cette dernière émission de la saison, exceptionnellement un vendredi.
1: Et oui Christophe, ce soir nous recevons Lounel, une artiste burgienne, pas comme les autres. Et nous allons évidemment, avant d'écouter à partir de 20h, au bas du point commun, son concert, apprendre à connaître, à la connaître pendant cette émission, une artiste qui adore les mots et la musique.
0: Bonjour Lou, ou bonsoir, c'est comme tu veux.
1: C'est vrai que
2: bonjour.
1: Pour tout allez, vous bonjour. Dire, c'est vrai que quand il est 19h, qu'on est à peu près au mois de mai, qu'il fait encore jour, c'est un peu complexe. C'est-à-dire bonjour, bonsoir. En tout cas, on est vraiment heureux de te recevoir ce soir au sein, ou du moins en cette mi-journée, en cette fin de journée, au sein de notre studio de Déclic Radio. Merci. Alors, on va faire une petite carte d'identité afin de mieux te connaître, avec quelques questions. Ne t'inquiète pas, pas de questions de piège,
2: okay.
1: Ou peut-être un peu sur la fin. Ton nom.
2: Mon nom
1: oui.
2: De scène, Lounel.
1: Ta profession.
2: Chanteuse, musicienne.
1: Ton signe astrologique.
2: Oula, bélier.
1: Bélier.
2: Je ne vais pas plus loin, je ne m'y connais pas en astrologie.
1: Ta couleur préférée.
2: Vert, mais j'en porte pas.
1: Oui, il y a aussi notamment une superstition avec le vert qu'il ne faut pas emporter en télévision, sinon ça porte malheur. Et aussi un plat préféré.
2: Ah, trop dur.
1: C'est dur, hein.
2: Je sais pas, moi je mange beaucoup de cuisine étrangère globalement.
1: Ah,
2: donc,
1: c'est intéressant.
2: Cuisine étrangère en général, parce que là comme ça, j'ai pas de plats qui me viennent.
1: Alors Christophe, on va déjà écouter une musique évidemment, puisque Déclic en scène, c'est une émission musicale, on peut le dire comme ça.
3: Exactement.
1: Une musique de Lou.
0: Oui.
1: Et laquelle écoute, on va écouter
0: On va écouter Christophe. Le sixième océan. Ça me semble être une bonne introduction pour l'univers de Lou.
2: Allons-y.
1: À tout de suite sur Déclic Radio.

0: jusqu'à la dernière goutte, on a écouté.
1: Ouais,
0: là.
1: C'est bien, merci.
0: Sixième océan, ça, c'est une sorte d'univers un petit peu à toi ou
1: Le sixième océan, pour moi, c'est une chanson qui parle d'hypersensibilité de base, même si je pense que c'est un relativement bon résumé en fait de mon univers en général. Donc oui, on peut dire ça.
0: Ouais. Et il y a quand même pas mal d'instruments à l'intérieur de ce morceau.
1: Oui, est-ce... bah ça reste du guitare-voix.
0: Ouais.
1: De base. Après, on a travaillé pour mettre de l'ambiance surtout. Donc,
0: ouais. Des chœurs, non ?
1: Il y a beaucoup de chœurs.
0: Ouais.
1: C'est moi qui je me suis auto.
0: Ouais, une guitare électrique, chœur. J'ai entendu aussi.
1: Il y a une guitare électrique, ma guitare acoustique avec ma voix.
0: Ouais.
1: Il y a de l'ibo, c'est un truc qu'on utilise sur la guitare électrique, qui est électrique et ça fait une sorte d'onde. Je décris très mal, mais
0: une note
1: en gros.
0: Tenue.
1: Une note tenue.
0: Ouais.
1: Et il y a des claviers aussi.
0: Oui, c'est ce qui me semblait aussi.
1: Ouais.
0: D'accord. Et quelles sont tes influences musicales par rapport à ce morceau ? Est-ce que c'est cet univers que tu recherchais ou est-ce que dans un autre artiste, je parle ? Quelles sont tes influences, justement ?
1: Alors moi, j'écoute beaucoup de musique et j'écoute de tout, des choses hyper variées. Donc c'est souvent difficile de vraiment trouver un artiste qui colle à mon univers précis, même si je pense qu'il y en a, mais c'est pas ceux que j'écoute le plus, en fait.
0: Ouais.
1: Après, moi, j'étais biberonnée à la chanson française et au rock des années 70, folk, ce genre-là. Après, très vite, j'ai beaucoup écouté de rock un peu plus hard. Beaucoup de country, de folk, plus ouais. américaine, et puis de la chanson plus moderne aussi. Voilà. Donc je sais que ouais. c'est flou, tu vois. C'est...
0: Ouais.
1: Oh. C'est vrai.
0: Ouais, ça aurait pu être aussi, je sais pas, des rock peut-être un peu plus symphoniques, des choses comme ça.
1: Alors après, oui, moi j'ai ce truc où j'aime aussi, bah, souvent sur les albums, j'adore les versions d'albums symphoniques, les versions d'albums, ou alors les chansons cachées,
0: ouais.
1: tu sais, les versions un peu alternatives, ouais. c'est quelque chose que j'aime
0: ou
1: bien.
0: De la musique progressive, peut-être.
1: C'est ça, bah, le post-rock.
0: Ouais.
1: Ma passion incroyable.
2: Ouais. Alors, évidemment, nous allons tout de suite écouter le choix musical de Christophe, parce que à chaque émission, par rapport à nos invités, il trouve une chanson qui a, selon lui, un rapport avec les artistes ou l'artiste qu'on l'on reçoit en studio. Et Christophe, quel titre tu vas nous faire écouter aujourd'hui ?
0: Le mieux, c'est qu'on l'écoute, peut-être, non ? Et puis, on verra après.
2: On verra après.
0: Je pense que...

0: Nous sommes de retour sur Déclic Radio, toujours dans Déclic en scène, et il faut dire qu'on se trompe, et je me suis trompé, ça n'est pas le choix de Christophe, mais c'est le choix de notre artiste du jour.
1: Oui.
0: C'est le choix de Lou. Peux-tu nous expliquer pourquoi tu as donc choisi Renaud avec cette chanson « Il pleut » ?
1: En fait, Renaud fait partie des artistes qui m'ont beaucoup accompagnée globalement depuis que je suis toute petite. C'est une chanson que je chante depuis longtemps. Et qui est un peu, au fur et à mesure des années, devenue ma chanson porte-bonheur. Je la chante sur scène, je l'ai chantée sur les réseaux, ça a pas mal...
2: Donc on l'entendra
1: d'engouement.
2: Ce soir.
1: Oui, on l'entendra ce soir.
0: Ah, ça c'est un scoop.
1: Mais c'est ça. Non, mais en plus, l'année dernière, j'ai gagné un tremplin, le tremplin de À nos chansons sur Paris, et dont le parrain était Renaud. Et il fallait reprendre une reprise de Renaud et une chanson de notre univers. Et j'ai gagné ce tremplin grâce à cette chanson aussi, donc du coup il y a toute une petite histoire qui fait que...
0: Et est-ce que tu as pu lui parler lors de ce tremplin ?
1: Non, mais par contre il y avait son frère, il y avait plein de gens de la chanson française assez classique, enfin c'est...
0: Alors, je dirais, si on prend le titre de cette chanson, on n'est pas du tout dans l'actualité parce qu'il fait un grand, grand soleil.
1: Non,
0: mais oui, c'est vrai que ça fait du bien là, d'avoir du soleil et de la chaleur. Alors, comme on l'a entendu, donc lors de ce premier son qu'on a entendu de toi, le 6e Océan, et on entendra ce soir, tu es en guitare-voix. Pourquoi ce choix d'être en guitare-voix, Lou ?
1: Alors, c'est à moitié un choix, dans le sens où la guitare, c'est mon instrument. C'était mon instrument avant que je chante. Après, je me suis mise à chanter et du coup, ça fait guitare plus voix, voilà, de manière très bête. Après, j'aime beaucoup le guitare-voix et c'est quelque chose que j'ai décidé de garder parce que j'aime l'identité que ça fait aussi.
0: Mais on sent chez toi que c'est un choix, mais un demi-choix. Pourquoi ?
1: C'est un choix. En fait, c'est un choix aussi parce que moi, j'aime les sols en scène. J'aime le fait d'être avec ma guitare, de maîtriser le truc et d'y mettre l'énergie que je veux. Après, moi, j'aime aussi les musiques un peu plus orchestrées. C'est aussi pour ça que je me laisse cette liberté sur les albums.
0: Alors, on a notamment, on l'a vu en préparant cette émission, tu es très passionné par la musique française. D'où vient cet amour pour cette musique, pour ce style ?
1: Franchement, je sais pas, je suis un peu tombée dedans, je pense. Et,
0: dès l'enfance
1: Oui, j'ai toujours aimé la musique, globalement. Franchement, j'ai toujours beaucoup aimé la musique, il y a toujours eu beaucoup de musique à la maison. Et puis j'avais besoin de m'exprimer aussi par un côté artistique. Et la musique, c'est ce que j'ai trouvé de mieux, je crois.
0: Alors, on a parlé tout à l'heure des influences que t'as pu avoir. Il y a une question qui se pose et que j'aimerais bien poser, notamment à chaque artiste, alors je te la pose ce soir, ou du moins en cette fin de journée. Si tu avais pu écrire, interpréter une chanson qu'un ou une artiste a déjà sortie, ce serait laquelle ? Si tu avais dû imaginer un son, un titre, que ce soit français ou international.
1: J'aurais aimé écrire.
0: Oui, que tu aurais aimé écrire. Ce serait laquelle ? Est-ce que tu t'es déjà posé la question ?
1: Je me suis déjà posé la question. Après, c'est une question qui est difficile comme ça sans anticiper parce que, en fait,
2: je
1: vais y réfléchir. Je vais y avoir plein d'idées de ce soir, tu vois. Là, comme ça, je pense à une chanson de Thomas Fersen que j'aime beaucoup, Le Balafré.
0: D'accord. Mais c'est un très bon choix et de toute façon, c'est un choix personnel, donc il n'y a pas de mauvais choix.
1: Pas de mauvaise réponse, non.
0: Il n'y a pas de mauvaise réponse, exactement. Alors, on l'a vu aussi, notamment quand on a pu préparer cette émission, tu as fait l'année dernière la première partie d'Alain Souchon.
1: Oui.
0: Comment cela s'est passé, cette expérience ? C'est assez particulier quand même pour un artiste de faire, une jeune artiste comme toi, de faire cette première partie d'un artiste reconnu depuis des années quand même.
1: C'était trop bien, c'était vraiment incroyable. C'était pas ma première partie. Donc, ça allait, j'étais pas non plus complètement terrorisée, mais je suis une nature très stressée. Donc, quand il y a une scène avec, je crois qu'il y avait quand même 2 ou 3 000 personnes.
0: Ah oui, ça en fait du monde.
1: Ouais, c'est ça, ça fait du monde. Et après, c'était très cool. Enfin, soit il n'y a rien à dire. Ça reste une scène comme une autre en soi. Après, c'est simplement qu'il y a un public qui est nombreux. Il y a toujours le problème et la qualité des premières parties que le public n'est pas là pour nous, en fait. Mais tout ce qui est chanson française, je pense, et Alain Souchon, c'est vraiment un public très, très ouvert et très chouette aussi. Donc, c'est que que positif.
0: Et est-ce que tu as pu parler avec lui, échanger ?
1: Rapidement. Oui. Bah, il est relativement abordable en soi. Enfin, rapidement et plus avec ses fils, parce que c'était là sur la tournée où il joue avec ses deux fils. Voilà.
0: Et ben c'est très intéressant, hein, notamment aussi le fait de jouer en famille, d'être. De partager la musique, c'est vrai que c'est plutôt bien, et c'est aussi notamment le principe de Déclic en scène, hein, c'est de partager la musique, ouais, avec le plus grand nombre.
2: Et il a pu, ils ont pu te parler, oui, de ta musique.
1: Ils ont écouté.
2: Ouais.
1: Ils ont écouté et ils ont beaucoup aimé. Enfin, ils m'ont fait des retours très positifs. Donc.
2: Ouais. Et des retours bien. Aussi constructifs. Je sais pas, des conseils, ça peut être aussi.
1: Bah, c'était franchement positif. Ouais. Il y a pas eu après, c'est toujours pareil sur les festivals comme ça. Le temps d'échange est vachement limité quand même.
2: Ouais,
1: hein, on se croise, très honnêtement. Donc voilà, mais ils ont beaucoup aimé. Ils étaient contents que ça soit moi qui faisais leur première partie, apparemment. Donc tant mieux.
0: Une question notamment sur, c'est vrai que la difficulté d'être artiste de nos jours. Est-ce que notamment parce que comme tu nous as dit lors du début d'émission, ta profession, c'est donc musicienne et chanteuse. Comment arrives-tu à vivre décemment de la musique ?
1: Bah, j'en vis complètement depuis 2 ans maintenant, en faisant beaucoup de concerts et en faisant aussi quelque chose que j'aime énormément, c'est beaucoup de projets avec les enfants où on écrit des albums, des spectacles. Entiers qu'on joue après dans des écoles, dans différentes structures.
0: Donc tu interviens dans des classes tout au long de l'année ?
1: Oui, en fait, soit dans des classes quand c'est dans des écoles, des fois c'est dans des centres sociaux, des fois des MJC, dans un ITEP, des établissements plus spécialisés. En fait, c'est assez large et je crée des chansons, des spectacles. Et voilà.
2: Il y en a certains qui tournent ? De ces spectacles
1: Qui tournent, non, parce que souvent ça joue sur une, oui, ou deux représentations et au niveau local, en fait.
2: Ouais,
1: voilà. Mais comme ça, ce que je pense, c'est qu'il y a aussi mon lycée dans lequel j'étais, il y a une très jolie chorale et ils ont repris mes chansons en mode chorale cette année. Et là, pour le coup, on va faire 3 concerts. Alors sur Bourg, on en a fait un dans une chapelle, un à l'église de Brou, je sais pas, c'est un gros, ouais, monument. Et un au théâtre de Bourg bientôt.
0: Et est-ce que toutes ces rencontres, notamment, donc, comme tu disais, MJC, centres sociaux, ouais, et dans le domaine scolaire, est-ce que ça pourrait t'amener à avoir peut-être de nouvelles idées pour de prochains titres ?
1: Oui, carrément. Bah, moi, j'aime bien l'idée. En plus, je trouve que, l'air de rien, ça maintient vachement les pieds dans le réel et dans le vrai. Et c'est pas facile, en fait, d'écrire des chansons quand notre métier, c'est uniquement d'écrire des chansons. Enfin, il y a un côté. C'est dur d'avoir du contenu, en fait. Alors
2: bien
1: que
2: sûr.
1: De travailler avec des gens, ça enrichit énormément. Moi, j'en ai besoin, en tout cas.
0: Comme on dit, la vie est faite de rencontres. Alors, Lou, on va écouter une autre chanson de toi, une chanson de ton dernier album, Où se cache le soleil.
2: C'est la chanson qui ouvre l'album. Hein.
0: Exactement. Et ensuite, on parlera évidemment de cet album avec Christophe.

0: Moi, je trouve qu'on est pas mal là. Hein.
1: Très bien.
0: Alors, on est dans une petite ambiance tranquille. Ce que je te propose, c'est d'écouter le morceau auquel tout ça m'a fait penser.
1: D'accord.

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1: Nous sommes de retour en direct sur Déclic Radio dans le cadre de ce dernier Déclic en scène de la saison. On reçoit Lou Nel qui donc présente en studio et on vient d'écouter la symphonie des éclairs d'une certaine Zao de Zagazan. Mais pourquoi ce choix, Christophe ?
2: Moi, c'est une question vraiment d'ambiance. Et puis, je trouvais que Lou se cache le soleil qui parle déjà des oiseaux. On est dans la continuité des oiseaux. Et puis, il y a le titre quand même de l'album, Histoire de Corbeau. Pourquoi Histoire de Corbeau ? Là, c'est...
3: Ah, c'est un titre, c'est un vrai titre. Hein.
2: Histoire de Corbeau, il y a un croissement.
3: J'adore les corbeaux, déjà. Ouais. Je suis une fan des corbeaux et je considère que c'est un animal beaucoup trop... Enfin, c'est beaucoup trop sous-estimé et beaucoup trop connoté sur des choses que... Enfin, c'est très dark, ce qui ne me dérange pas du tout parce que je considère que c'était aussi un album un peu dark. Donc, il y a ce volet-là du corbeau. Même ouais. si j'ai vraiment voulu y mettre de la lumière. Et voilà.
2: Non, c'est intéressant.
3: Ah, oui, c'est plein de paradoxes.
2: Il est sombre, mais lumineux.
3: Je suis pleine de paradoxes tout le temps. Et aussi parce que bah, les corbeaux, pour moi, ils sont hyper intelligents. Ouais.
2: C'est une société.
3: C'est une vraie société. Ouais. C'est très intéressant.
2: Tu sais que c'est un animal quand même qui est protégé aussi. Hein.
3: Oui. Ouais. Oui, et puis il y a ce côté aussi nordique.
2: Ah,
3: il y a des influences à ce niveau-là. Et puis, il y avait ce petit truc où j'avais dans la tête, quand même, depuis le début, le petit gimmick, le petit épouvantail. Et je trouvais la relation corbeau-épouvantail assez intéressante et attachante, en fait. Ouais. Côté anti-héros, ouais. mais anti-héros attachant et ouais, sensible.
2: Il y a un côté cinématographique aussi.
3: Ah, mais j'adore ça aussi. Hein, tout ce qui est musique cinématographique, c'était l'ambiance.
2: Et tu as sorti cet album l'année dernière, c'est ça ?
3: Oui. Oui, oui, en mars dernier.
2: Et les autres thèmes que tu as abordés dans
3: cet album, quand même beaucoup de sensibilité, hein, d'émotion. C'est quand même clairement un album encore assez auto-centré, qu'on se le dise. Mais moi, j'avais aussi l'envie d'y mettre de la lumière. Et c'est là où j'ai vraiment voulu faire un album où moi j'avais envie de faire, et je m'y retrouve avec Zao de Zagazan, ce côté sensible mais fort en fait, puissant. Mmh. En fait, faire de la sensibilité quelque chose de puissant. Après, les thèmes, il y a de la sensibilité, il y a tout ce qui est les saisons, la nature, mais toujours lié à des comparaisons en fait.
2: Est-ce qu'on peut dire que c'est un album contemplatif par exemple ?
3: Assez. Assez quand même, je pense, avec des mouvements en fait, qui correspondent aux saisons, qui correspondent aux émotions, à tout ça.
2: Ouais. Et c'était ton premier album ?
3: C'était mon premier album.
2: Ouais.
3: J'ai eu un premier EP en 2022, je crois, à Fleur de Mots. Et j'ai sorti une sorte de petite bulle semi-mini-EP qui s'appelle Enfant de la nuit, mais qui a été enregistrée chez moi au téléphone quasiment... Voilà, donc ça c'était vraiment à part, mais je l'aime beaucoup aussi.
2: D'accord. Et la composition, c'est tout de...
3: C'est tout de moi, de A à Z, paroles et musique.
2: D'accord. Et les arrangements aussi, si j'ai bien compris, presque. Hein,
3: c'est alors, ça. Moi, voilà. Après, là, j'ai travaillé avec un musicien qui s'appelle Alexis Ponceau, avec qui je bosse aussi sur scène des fois. Et moi, j'ai plein d'idées, mais des fois, c'était pas évident de les rendre concrètes quand moi, je suis juste guitariste en soi. Mmh. Donc, on a travaillé ensemble pour arriver à ce résultat. Alors.
2: Et tu joues sur scène avec plusieurs personnes à ce moment-là, ou tu es encore toute seule avec les arrangements
3: de l'autre ?
2: Une
3: formule duo qui se développe de plus en plus. Ouais. Quand on peut, on vient à deux. Et dans ce cas-là, il y a les claviers. Il y a plusieurs claviers synthétiseurs. Donc, du coup, on se rapproche quand même un petit peu plus des versions albums. Même si ça reste plus acoustique, de fait. En gros.
2: D'accord.
1: Oui, Christophe. Oui, alors, voilà. Notamment, vous avez parlé évidemment de l'album, je rappelle, qui est sorti donc l'année dernière, qui s'appelle Histoire de Corbeau. Alors, évidemment, vous avez aussi parlé des parties instrumentales, musicales. Est-ce que tu as déjà fait appel, même peut-être pour tes EP, à d'autres musiciens, ou c'était vraiment que.
3: Le premier EP, pareil, ouais. J'avais déjà bossé avec Alexis. En fait,
1: Alexis, oui, d'accord.
3: On bosse ensemble depuis un bon bout de temps maintenant. mais en studio, c'est assez récent sur scène. Oui, le premier EP, j'ai été accompagnée en fait par la SMAC de Nain, donc la tannerie. Et du coup, on avait quelques arrangements. Donc, il y avait Alexis, tout ce qui était plutôt clavier, tout ça, et un guitariste qui faisait des guitares additionnelles et puis tout ce qui est banjo, enfin des instruments un peu plus country.
1: Pour les gens, hein, la SMAC, c'est la oui, scène de musique actuelle. Et notamment, on a une très bonne SMAC aussi à Nonnet et à Romans aussi, exactement, qui s'établit au niveau, si je ne me trompe pas, de la Cité de la Musique.
2: À Romans, c'est la Cité de la Musique et c'est le...
3: La SMAC 07.
1: Et la SMAC 07 à Nonnet, voilà. Exactement. C'est deux endroits, deux endroits où on peut découvrir de jeunes artistes en devenir. Et vraiment, c'est un plaisir à chaque fois de voir ces concerts qui sont accessibles hein, vraiment à toutes et à tous. Ouais. Donc, allez-y quand vous avez un moment de libre. On avait une question notamment qu'on se pose, et c'est vrai que c'est aussi un sujet important chez les artistes. Est-ce que tu t'autoproduis ou est-ce que tu es dans un label ?
3: Cet album et moi, pour l'instant, nous sommes complètement autoproduits.
1: Autoproduits.
3: Ouais.
1: Autre production. Toujours la même question, est-ce que c'est un choix ou est-ce que c'est parce que, je dirais, il n'y a pas eu peut-être la rencontre pour l'instant qui a fait que...
3: Je pense que c'est les deux, ouais. Honnêtement. Après, il y a beaucoup d'avantages quand même à ça, moi, je trouve. Et il y a aussi beaucoup de... Peut-être qu'il y a plus de désavantages visibles parce que c'est plus dur d'être distribué, c'est plus dur d'avoir de la visibilité, d'avoir des contacts. Enfin, la liste est très longue, quoi. Mais on fait ce qu'on veut, en fait.
2: Et c'est la liberté.
3: C'est la liberté. Et au bout d'un moment, je sais que moi, le premier EP où j'étais beaucoup plus accompagnée, j'ai fait ce que je voulais. C'est pas du tout une critique, mais j'étais un peu plus guidée déjà. Et j'avais vraiment ce besoin et cette envie de créer un univers qui était le mien et de faire des erreurs qui étaient les miennes en fait.
1: Et de s'émanciper.
3: Et voilà, et de faire mon chemin.
1: Quitte à trébucher, mais au moins...
3: Oui, mais c'est moi, en fait.
1: Exactement.
3: Et pas quelqu'un d'autre où là, pour le coup, je regarde la chose comme si c'était pas de moi. Alors que, voilà.
2: Lorsque tu travailles avec les écoles, notamment, tu travailles sur uniquement les voix ou est-ce que tu autorises des percussions
3: On travaille beaucoup sur les percussions corporelles. Moi, j'aime bien passer par là parce qu'en plus, ça les fait bouger et concrètement, c'est très bien.
2: C'est bien.
3: Et après, beaucoup les voix. Mais percus corporelles, voix, un petit peu d'instruments plutôt rythmiques ou quelques instruments s'ils maîtrisent. Parce que le problème, c'est que c'est souvent des projets relativement courts et qu'on n'a pas le temps de creuser de trop non plus d'un point de vue musique, mais voilà. Et les paroles, écriture.
2: Il y a des fois, si ça pouvait durer 3 mois, 4 mois, ce serait pas mal.
3: Ça ferait du bien. Hein.
2: Mais ce serait pas la même chose.
3: Non, bah après, oui. C'est...
2: Alors tu fais comme Zao de Sagazan, tu joues avec l'orchestre de Lyon.
3: C'est ça.
2: Hein, ça peut être sympa, mais bon.
3: Pas tout de suite, bientôt.
2: Est-ce qu'on passerait pas à une petite chanson
1: live.
2: En direct.
1: Exactement.
2: Avec ta belle guitare, on va dire sombre. Mais classieuse.
3: Oui.
2: Voilà.
1: Et un titre qui nous fait rappeler, en tout cas le titre L'été, puisqu'il fait beau, il fait chaud. Et il y a un titre qui s'appelle, de ta discographie, qui s'appelle La plage.
3: Ok. C'est un morceau qui est joué au piano d'habitude. Et que je joue rarement à la guitare.

0: Oh là là. C'est franchement, c'est très très beau.
1: Merci.
0: C'est très très beau. Lounel, donc, avec son titre La plage. Même comme tu disais, hein, c'est vrai que c'est un titre au piano normalement. Mmh. Tu l'as joué à la guitare, mais c'est je pense que nos auditrices et nos auditeurs ont pris. Je pense on a pris du bon son déjà. On peut aussi l'applaudir Clément à la technique, mais voilà, c'est un tout comme on dit. Il faut une artiste et un technicien pour que ça soit très très beau à l'oreille, Christophe.
2: Oui. Est-ce que les ailes ont poussé
1: Oui.
2: Dans le dos.
1: Oui.
2: Ouais.
1: Mais ça, tu vois, par exemple, dans mon premier EP, il y a un morceau qui s'appelle Encore. Et qui est vachement un comparatif avec l'oiseau, si le corps est l'oiseau. Et dans le clip, il y a des plumes noires de corbeau. C'était il y a déjà longtemps. Hein. Dans Enfants de la nuit, la plage, ça parle de ça. Et donc, du coup, pour moi, c'était aussi normal d'avoir Histoire de corbeau après.
0: C'est une suite.
2: Tout est logique.
1: Tout est logique quand on le sait.
0: Alors, juste avant d'en faire un second en live, on va vers le futur maintenant. Quelles sont tes prochaines dates de concert ?
1: Alors, il y en a pas mal qui arrivent sur l'été. Les dates précises, j'avoue, il faut aller voir sur mes réseaux sociaux.
0: Eh bien, nous les avons.
2: On les a.
1: Excellent.
0: Alors, tu seras le 1er juin, donc à Bourg-en-Bresse.
1: Oui.
0: Ce sera donc au théâtre. Tu seras le 5 juin à Fontanil-Cornillon.
2: Donc dans l'Isère.
0: Exactement. Ce sera à l'Atrium. Tu seras aussi le 19 juin à Saint-Denis-les-Bourgs.
2: On retourne dans l'Ain.
0: Dans l'Ain, exactement, à la médiathèque. Le 25 juin à Montluel. Ce sera toujours dans l'Ain.
2: C'est toujours dans l'Ain, oui.
0: Présentation de saison au MCM. Tu seras aussi donc le 27 juin, ce sera à la Pacaudière.
2: On se rapproche de Saint-Étienne.
0: Exactement, à la Noética. Tu seras le 4 juillet à Montrevel.
2: C'est pareil que Montluel, en fait.
0: Décidément, c'est des monts. Je n'y arrive pas.
2: C'est des monts, Revel.
0: Montrevel, en Bresse. Ce sera donc à la Petite Sarrazine. Le 18 juillet à Marcelaz.
2: Alors, Marcela, on ne dit pas le Z.
0: Ah, décidément.
2: Non, mais ouais, c'est des règles générales, en fait. Comme ça, tu peux les adapter à tout.
0: Exactement.
2: La Clusa, par exemple, on ne dit pas la Clusaz.
0: Marcela, donc, ce sera au 648 Café. Le 30 juillet à Bourg-en-Bresse.
2: Ouais, joli.
0: Ce sera donc dans l'Ain. Bourg-en-Bresse.
2: On dit Bourg.
0: Décidément, c'est une catastrophe.
1: Ça, c'est vraiment une spécificité locale, quand même. Ça va.
0: Dans le cadre des Jeudis du kiosque. Et le 13 août à Tréfort. Ou à Tréfort.
1: Tréfort.
0: Donc, c'est dans l'Ain, au château de Tréfort. Donc, les prochaines dates de concert de Lounel.
2: Pas mal. On devrait pouvoir arriver à te voir. Mais si... Vous ne pouvez pas être sur ces dates-là. Ce soir, à 20h, au Point Commun, Lounel sera là. Donc, dans une vingtaine de minutes.
0: C'est ça, en direct.
2: Voilà, en direct.
0: C'est important.
2: C'est vrai que tu es à environ 6 mètres de la scène.
1: Mais
2: il faut passer dehors. Il faut passer dehors. Oui. Hein, même moins, peut-être, mais il faudrait faire un trou dans la cloison. Donc, ce serait un petit peu plus délicat, on va dire. Est-ce que tu as un autre morceau
0: à nous chanter,
1: à vous jouer,
2: ouais, à nous présenter,
1: alors,
2: à nous, comment on dit, alors, susurrer à l'oreille.
0: J'allais dire indice pour nos auditeurs et nos auditrices, ça n'est pas vraiment de saison.
1: Non, bah non, c'est vrai que c'est un petit peu hors saison. Quoique, il y a quand même cette petite ambiance. Je fais de la pub pour un concert chez vous bientôt.
2: Ah.
1: Car cette chanson a été écrite par Maxime de la Coletta. Et il vient jouer tout bientôt, je crois, le 6 juin, je crois.
0: Le samedi 6 juin.
1: Au Point Commun, voilà.

0: Bravo, bravo Lounel.
1: Merci.
0: Pour ce deuxième titre chanté en live avant son concert, avant le concert qui va commencer dans quelques minutes. Et on va bientôt évidemment mettre un terme à cette émission.
2: Oh, mais non, pas
0: mais
2: encore.
0: Si, mais bientôt, non, bientôt.
2: Encore. On a encore un petit peu de temps.
0: On a un petit peu de temps.
2: Il me semble. Hein,
0: mais c'est pour dire aussi à nos auditeurs, évidemment, et à Lou aussi.
2: Par contre, eux, ils n'ont plus de temps, effectivement. Il faut quand même qu'ils se déplacent pour venir.
0: Exactement.
2: Ça serait
1: bien. C'est ça.
2: Au point commun.
0: Exactement.
2: À 20h. Après la plage, on a la montagne.
1: Oui.
2: Qu'est-ce qui pourrait nous manquer encore? Le ciel étoilé, peut-être
0: ou... Ah, mais oui. Hein, en plus, il fait beau, il y a voilà. Vraiment peu de nuages ce soir. Donc,
2: ça
0: si on
2: être
0: se met
2: possible.
0: Même sur les hauteurs après le concert, est-ce qu'on pourrait voir des étoiles fuyantes?
2: Ça serait pas mal. Hein.

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1: Alors je pense que là, nos auditeurs, ils ont dû avoir des frissons. Parce que moi, ça a été mon cas, en tout cas. Ça a été mon cas.
2: Il se réveille en étoile aussi, peut-être.
1: Et exactement. C'est possible. C'est merci. Très belle chanson. Christophe ?
2: Ben, merci, Lou.
1: Déjà. Merci.
0: Merci à vous.
1: Exactement.
2: Et puis, est-ce que tu as des projets pour l'avenir de nouvelles chansons ou de
0: oui.
2: nouvel album ?
0: Bah là, ça fait un an qu'il est sorti, celui-là. Il vit encore et je l'aime toujours autant. Donc ça, c'est une bonne nouvelle.
2: Et il vivra encore jusqu'au moins 13 août. Hein,
0: oui,
2: à très fort.
0: Il vivra encore après. Mais je prépare vachement la suite. Et je suis contente de ça aussi, d'avoir des nouvelles chansons. J'en ai beaucoup écrit. Et je pense qu'il y a des trucs qui sortiront autour d'automne. De l'automne. Voilà. Donc la suite arrive assez vite quand même, je pense.
2: Très bien.
1: Eh bien, merci beaucoup, Lou,
0: merci
1: d'être venu dans l'émission
2: merci
1: technique
2: encore.
1: En scène. C'était évidemment la partie interview. Dans un instant, la partie concert que
2: oui.
1: l'on suivra à partir donc, je dirais de 20h à chaque fois, mais il y aura un petit peu de retard, un peu comme d'habitude. C'est le direct.
2: Ah oui,
1: les aléas du direct.
2: Mais il faut être à 20h quand même dans
1: exactement,
2: la salle.
1: Exactement, 20h dans la salle. si vous êtes proche du point commun, si vous êtes à 5 minutes à pied, c'est faisable.
2: Ah oui.
1: Donc, et venez,
2: à tournant.
1: Applaudir. Et écouter Lou Nel qui sera donc présente sur scène du bar associatif Le Point Commun. On remercie aussi nos auditrices et nos auditeurs. Parce
2: exactement,
1: que
2: et on laisse partir Lou Nel pour se préparer sur la scène. Et puis, tout de suite, de toute façon.
1: Et oui, merci à vous d'avoir suivi cette partie interview de Déclic en scène. C'est la dernière émission de cette saison.
2: Exactement, c'est la cinquième.
1: Et oui, cinquième.
2: Et donc, on a fait 5 émissions cette année. On est presque prêt, normalement, pour faire les premières émissions de l'année prochaine. Je ne sais plus la date, mais ça doit être le troisième samedi, normalement,
1: de chaque mois.
2: Du mois de septembre.
1: Exactement. Et je vous écouterai avec plaisir, puisque je ne serai plus présent avec vous.
2: Ah.
1: Et ça, c'est ma dernière, cette émission. Et oui, puisque je partirai pour de nouvelles occupations.
2: Alors, qu'est-ce qu'on te souhaite, Romain ?
1: Du bonheur.
2: Du bonheur.
1: J'imagine.
2: Oui.
1: Du bonheur et de la réussite dans les prochaines.
2: Oui. Tu as déjà des pistes, des choses.
1: Bon, je pense pas qu'on en parle ce soir.
2: Non,
1: avec
2: mais tu ne veux pas nous en parler.
1: Mais j'en parlerai dans les prochaines semaines.
2: Bon,
1: ne vous inquiétez
2: va.
1: Pas. Allez. Tout de suite, la suite, une maison. tout de suite, j'allais dire, évidemment, on poursuit avec de la musique et ouais. En attendant le spectacle, le concert de Lou Nel dans quelques instants, Point Commun. À tout de suite.

0: Nous sommes de retour en direct sur l'antenne de Daytlic Radio. Bonsoir à toutes et à tous. Et on retrouve Christophe en direct du bar associatif Le Point Commun. Christophe ?
1: Oui, Romain. Eh bien, écoute, bonsoir. On est ultra nombreux. Non, enfin, on est nombreux. Il y a du monde.
0: Ouais. Il y a du monde ?
1: Un petit peu de bruit. Voilà. Il me semblait bien quand même. Et on est prêt pour le concert de Lounel. On a déjà eu un aperçu pendant une heure de l'univers de Lounel. Cette fois-ci, on y rentre tout de suite. Bonne soirée à toutes et tous.
0: Et place au concert.

Bonsoir. Alors vous allez voir, je suis toujours extrêmement à l'aise pour démarrer mes concerts. Je suis toute rouge, c'est normal. J'ai un peu peur. C'est pas mon premier concert, hein, mais on a toujours le même stress au début. Je crois que c'est plutôt bon signe en vrai. C'est qu'on a envie de bien faire. Je marchais dans les rues en décembre, la nuit

Merci. Alors, moi, depuis que je suis petite, quand on me demandait à l'école et ailleurs, qu'est-ce que tu veux faire plus tard, je répondais toujours des trucs un peu étranges. J'ai toujours été attirée par ce qui était un peu différent. Soit je répondais artiste de cirque, soit cryptozoologue. C'est les gens qui étudient les animaux fantastiques. Et ouais, ça existe. Ou négociatrice au raid. Ethnologue spécialisée dans l'Afghanistan. Et chanteuse. Et finalement, chanteuse, c'était clairement le truc le plus faisable, en fait, je crois. Mais j'ai quand même la chance qu'on m'ait toujours laissé croire en mes rêves et qu'on m'ait permis d'en réaliser un maximum. La prochaine chanson, elle parle de quelqu'un qui se sent toujours aussi un petit peu à côté de la plaque. Je vous laisse faire sa connaissance.

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0: Merci. Est-ce que vous savez de qui était le petit a cappella au début? Il n'est pas de moi, malheureusement. Pas d'idée? C'est du Anne Sylvestre. C'est pas la plus connue de Anne Sylvestre. C'est Faire des vagues.
1: Ok, tant mieux, je suis assise.
0: Est-ce que vous avez envie de chanter? Je vous en supplie, dites oui. Merci. Super. C'est fou. D'habitude, je commence en disant que moi, j'aime toujours beaucoup quand les gens chantent, quand le public chante ou un concert, mais que ça me stresse beaucoup de demander à mon public de chanter.

Alors moi, j'ai commencé la musique en chantant dans la rue. Et à l'époque où je chantais dans la rue, je faisais des reprises surtout. Et dans mes concerts aujourd'hui, j'aime bien continuer à mettre quelques reprises parce que c'est un peu de là où je viens. Et la prochaine, c'est une reprise de Caravane de Raphaël.

0: avant. Je suis née dans cette caravane. Et nous partons, allez, viens. Allez, viens.
1: Merci beaucoup.
2: Ok, je perds mes boucles d'oreilles en live. Incroyable. Ça, à la radio, ils ne le verront pas.
1: J'ai sorti mon premier album il y a maintenant, il a fêté ses 1 an, il n'y a pas longtemps. Il s'appelle Histoire de Corbeau. Et dans cet album, c'est un album, si vous allez bien, vous pouvez l'acheter. Si vous n'allez pas bien, il va peut-être vous parler. Il n'est pas très joyeux. Mais il y a toujours de la lumière. Et parmi les thèmes aussi qui sont évoqués dans cet album, il y a une chanson où je me suis longtemps demandé s'il fallait que je l'explique ou pas. Elle s'appelle « Tombent les fleurs » et je le dis clairement, c'est une chanson qui parle de violence conjugale, de manière très déguisée. On a fait un clip qui est sorti il y a quelques mois, où on exposait clairement ce thème. Si ça vous intéresse, n'hésitez pas à aller le voir. C'est « Tombent les fleurs ».

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Je sais pas si vous étiez là pour entendre l'interview à la radio juste avant. Ils m'ont posé quelques questions sur les premières parties d'Alain Souchon, auxquelles j'ai répondu. C'était des très bons souvenirs. Et du coup, je me suis dit que j'allais ajouter un petit Alain Souchon au concert de ce soir. La balade de Jim.

0: Ça va toujours?
1: Oui. De mieux en mieux.
0: De mieux en mieux. Tant mieux. Si vous étiez là avant, celle-là, vous l'avez sûrement déjà entendue. Je crois que c'est sûrement la chanson la plus intime que j'ai écrite. Donc j'en parle pas, je pense qu'elle se suffit elle-même. Étoile filante.

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1: Merci. 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
0: Il y a tout pile un an, j'ai participé à un tremplin sur Paris qui s'appelle À nos chansons, organisé par Initiative Chansons. Bon, je ne sais pas si ça vous dit grand-chose. C'est un tremplin où il y a un parrain. Cette année-là, c'était Renaud, le parrain. Et le but était de chanter une chanson de Renaud et une chanson de notre répertoire devant Renaud. Voilà. Et j'ai gagné en chantant Il pleut. Depuis, et ça l'était déjà un petit peu avant, c'est devenu ma petite chanson porte-bonheur que j'emmène avec moi au concert. Donc voici ma version de Il pleut.

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1: C'est le moment où je vous raconte un peu ma vie. Moi, je vous ai dit, j'ai commencé la musique. En même temps, je m'accorde à faire deux choses en même temps. C'est pas facile, facile. J'ai commencé la musique en chantant dans la rue. Mais en fait, avant de faire de la musique, j'étais extrêmement timide. Mais vraiment très, très timide, au point de même pas pouvoir chanter toute seule quand j'étais toute seule. Devant moi, c'était impossible. Et est arrivée l'adolescence. Et vous savez, cette période un peu étrange où tout est un peu bizarre. Et je pense qu'il a fallu que ça sorte dans un sens ou dans l'autre. Et ça a été par la musique. Et je me suis mise à chanter. Et du moment où je me suis mise à chanter, par contre, c'est devenu quasiment une addiction. Je ne me suis jamais arrêtée à chanter partout, dans la rue, dans les bars, tout le temps, tous les jours, sans arrêt. À l'époque, je faisais des reprises. Après, vous avez vu, il y a eu un petit changement, je me suis vachement calmée maintenant. Je fais plus des berceuses. J'adore ça. Et à l'époque, je chantais tout le temps Bohemian Rhapsody de Queen, version différente, mais j'avais envie de vous la faire comme au bon vieux temps. Dans le même temps, vous comprendrez pourquoi j'écris des chansons en français. Désolée d'avance, il y a des gens qui parlent anglais.

Merci beaucoup. Vous avez vu mon accent anglais, terrible. Hein? Oh, si, on me l'a déjà dit. Hein. Vous avez le droit de le dire. En fait, c'est pire que ça, c'est que je la chantais dans la rue. Et je l'ai chantée. Et ne parlant pas anglais et n'étant pas trop revenu sur le texte, maintenant je la chante en... On est plus sur des vocalises presque, des paroles peut-être. Il y a quelque temps, j'ai écrit une nouvelle chanson qui s'appelle « Si j'étais une sorcière ». Et elle est nouvelle, donc j'aime bien la jouer dans mes concerts en ce moment pour la tester un petit peu. Donc si vous voulez bien être mes crash tests ce soir. Et il se trouve que le refrain de cette chanson, c'est juste des vocalises. Et c'est très beau si vous faites les vocalises et que moi, je fais une harmonie par-dessus vous. J'ai déjà essayé, ça marche super bien. Ça fait un peu peur, mais promis, c'est pas compliqué. Je vous montre pas, je vous les ferai avec vous. Et si vous le sentez, allez-y.

Merci beaucoup. Merci. On arrive sur la fin. Si vous avez vraiment l'air extrêmement déçu, peut-être que ce ne sera pas vraiment la fin. J'ai avec moi quelques albums, quelques badges, et il en reste uniquement deux. Mais des petites poupées tracas, je ne sais pas si vous connaissez, c'est des sortes de petits épouvantails qu'on met sous l'oreiller et qui mangent les cauchemars pendant la nuit. Si vous êtes comme moi et que vous aimez ce genre de petits gris-gris, il en reste uniquement deux, voilà. Mais n'hésitez pas. Un immense merci au Point Commun pour leur accueil. Merci Clément au son. Merci, on peut l'applaudir. Merci à toute l'équipe du Point Commun. Merci à toute l'équipe de Déclic Radio. C'était vraiment très chouette. J'ai vraiment beaucoup aimé ce moment et merci à vous. N'hésitez pas, si ce n'est pas le cas, à me suivre sur les réseaux sociaux. C'est Lounel, L-O-U, espace N-E-L-L. Ça va être plus joyeux la fin.

0: 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Ça vous dit de chanter?
1: Ouais. C'est vrai, quand il n'y a pas beaucoup de monde, c'est un peu gênant. Mais...
0: c'est celle-ci. Je vous montre le refrain. Si vous le sentez, vous y allez. N'hésitez pas. Si vous ne le sentez pas, c'est pas grave. Ça fait ça.

0: Merci beaucoup. Oh, carrément. Merci beaucoup. Du coup, oui, j'en ai quelques. J'en ai deux dernières.
1: Ouais.
0: Incroyable.
1: Ouais.
0: Alors.
1: Tout de suite, la suite du concert de Lounel sur Déclic Radio, dans Déclic en scène.
0: Désolée, on m'a dit qu'il fallait parler pendant les blancs pour la radio, mais je suis pas... Déjà, je ne suis pas très douée pour parler entre les chansons. Et en plus, je prépare mon petit piano. Comme ça, tout le monde est au courant.

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Dans la vie, je vis de ma musique, en faisant des concerts, mais en faisant aussi quelque chose que j'aime énormément. C'est des projets d'albums, écrire des chansons avec des enfants ou avec différents publics. L'année dernière, j'ai fait un énorme projet dans une école où on a écrit un album entier avec toutes les classes de 3 à 11 ans, 12 chansons. Et à la fin de l'année, ils m'ont demandé de moi aussi ajouter une chanson. Et clairement, je ne savais pas trop quoi leur dire à part merci. J'ai fait une chanson de merci. Et il se trouve qu'elle va bien en fin de concert aussi. Donc là, voilà.

0: C'était le concert de Lounel, hein.
1: Exactement.
0: Et c'était, on est encore au point commun.
1: Oui.
0: Et c'était la dernière de Déclic en scène pour cette année.
1: Exactement. Dernière émission.
0: Oui.
1: Réalisée en direct tous les deux mois depuis septembre.
0: Exactement. Et j'espère qu'on aura l'occasion de pouvoir reprendre cette émission l'année prochaine.
1: Exactement.
0: On va essayer de concocter, je pense, d'ici là, un petit best-of de l'ensemble de ces émissions qu'on essaiera de diffuser durant l'été.
1: Exactement. Et on prendra plaisir à le faire pour vous, chères auditrices et auditeurs.
0: Exactement.
1: Et vous aurez l'occasion donc de l'entendre en juillet et au mois d'août.
0: Voilà. Et puis, on se dit bonne soirée à toutes et tous.
1: Exactement,
0: bonne soirée
1: à toutes et à tous. Évidemment, profitez de ce bon week-end.
0: De ce long week-end aussi.
1: Oui, week-end. Et on se retrouve donc, alors pour ma part c'était ma dernière, à Déclic en scène, avant évidemment que la saison 2 arrive, avec évidemment notre cher Christophe,
0: voilà,
1: Clément aussi. Et potentiellement d'autres personnes.
0: Oui, et puis si Romain, tu passes dans le coin, tu es le bienvenu. Hein.
1: Exactement.
0: Je rappelle les artistes qu'on a reçus cette année.
1: Oui.
0: Kewenka, Jasmine.
1: Jasmine, Les Arts des Choix.
0: Les Arts des Choix.
1: Et un super bon groupe.
0: Un groupe de...
1: Oui, qu'on a reçu, c'était La Cadencée.
0: La Cadencée.
1: En mars.
0: Tout à fait, La Cadencée. Ben, pourquoi on a eu un trou ? La Cadencée.
1: Et oui, au mois de mars, c'était la dernière.
0: C'était l'avant-dernière. Et donc la dernière, Lounel ce soir, avec un bel univers. J'espère que vous avez aimé partager avec nous l'ensemble de ces émissions. Et on espère que l'année prochaine, on remettra tout ça en place.
1: Exactement.
0: À très bientôt.
1: À très bientôt.
0: Bonne soirée.
1: Bonne soirée.

Il est 21h28 sur Déclic Radio. Bienvenue mesdames et messieurs, nous sommes évidemment nous étions en direct pour Déclic en scène, la dernière de la saison évidemment avec Christophe et Clément à la technique, et d'ailleurs on le remercie bien fort. Et tout de suite, la suite de vos musiques, la suite de vos musiques, de vos programmes. Un très bon week-end de Pentecôte, c'est ce que je peux vous souhaiter. Et pour vous dire aussi qu'on se retrouve dès jeudi, 16h30, 17h, pour Flash Actu and Good Vibes avec Carla. Vendredi, le Max sera exceptionnellement, en tout cas consacré à un sujet très très important, l'ABC, c'est l'Atlas de la biodiversité communale avec des membres d'Archaglo et notamment aussi des personnes qui sont donc dans le projet. Bonne soirée à toutes et à tous, un bon week-end de Pentecôte.

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